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2: 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Président d'une radio plus grossière que courtoise, Henri de Lesquin souhaite devenir le prochain président des Français. Dans sa parodie de programme, il propose de bannir la musique nègre des médias soutenus ou autorisés par l'État. Et évidemment, pour lui, le rap, cette musique immonde, c'est de la musique nègre. Michel Audiard écrivait « Les cons, ça ose tout » et c'est même à ça qu'on les reconnaît. Ces propos n'ont pas laissé indifférent le monde du rap. « Musique nègre », c'est donc le titre de la nouvelle chanson du rappeur Kery James, l'auteur du très dérangeant mais fédérateur Racaille. Accompagné du Prims parolier et de Lino, Kery James répond à Henri de Lesquin. Et le moins que l'on puisse dire, c'est que le poète noir ne tire pas à blanc.

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1: Bonjour à tous, la France voit rouge à nouveau. 24 départements sont en alerte rouge canicule dans l'ouest à partir de midi, de la Vendée au Morbihan et jusqu'à la région parisienne. 59 autres sont en vigilance orange. On attend des températures proches des 37 voire 39 degrés de la Bourgogne vers les Pays de la Loire. On a relevé hier 41 degrés dans l'Aveyron, 40 dans la Nièvre. Un troisième épisode de chaleur depuis le mois de mai qui devrait perdurer au moins jusqu'au 14 juillet selon Météo France. Une chaleur qui ne facilite pas le travail des pompiers. Un incendie s'est déclaré en Loire-Atlantique hier à la Plaine-sur-Mer. Les clients d'un camping ont été évacués. Une grande partie du site a été détruit. 180 sapeurs-pompiers étaient mobilisés ainsi que deux hélicoptères bombardiers d'eau. Dans les Pyrénées-Orientales, le feu qui a déjà parcouru 5000 hectares devrait être fixé dans les prochaines heures selon le préfet. A noter qu'un homme a été placé en garde à vue après l'incendie près de l'aéroport de Perpignan. Il a été interpellé hier selon le procureur de la République. Le suspect de 49 ans serait passé à l'acte volontairement d'après les témoignages recueillis par la police. Une décision d'orientation pénale sera prise aujourd'hui, assure le procureur. L'incendie avait parcouru 60 hectares. En Ukraine, on compte 6 blessés. Kiev déplore une attaque de missiles russes ce matin. Les sirènes se sont déclenchées après la première explosion. Le chef de l'administration militaire de la capitale ukrainienne a appelé les habitants à rester dans des lieux sûrs. En foot, France-Espagne, voilà l'affiche de la demi-finale de la Coupe du Monde pour nos Bleus. Hier, les Espagnols ont dominé la Belgique en quart de finale sur le score de 2-1. L'équipe de France jouera donc face à son voisin espagnol. Ce sera mardi 14 juillet, coup d'envoi à 21h. Et puis en cyclisme, c'est le Belge Tom Merlière qui remporte la 7e étape du Tour de France hier entre Ajetmo et Bordeaux. Il s'agit de sa 4e victoire d'étape pour le coureur de la Soudal Quick-Step. La 8e étape de la Grande Boucle s'élancera de Périgueux aujourd'hui pour rejoindre Bergerac, 180 km plus loin. Le maillot jaune reste sur les épaules de Tadej Pogacar. Voilà pour l'actualité. Très bon début de journée à tous.
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1: Mesdames, messieurs, j'espère qu'en écoutant ce beau disque, vous ne vous êtes pas ennuyés. Je l'espère. Je dis de ce beau disque parce qu'il a été enregistré par des techniciens vraiment consciencieux.

0: 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On ne peut pas douter d'une chose évidente, et ça c'est évident, car je voulais ne pas m'abandonner comme un simple rêveur.
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0: Eh oui.
1: Voyez-vous ça.
0: Je suis un peu comme un forçat qui parlerait de liberté, et je voudrais en vérité parler avec plus d'éloquence de ma nouvelle connaissance, mais je ne trouve rien sinon que c'est bien ça. Oui, c'est ça, le bonheur. 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
6: Bonjour à tous, 24 départements en alerte rouge canicule, de l'Île-de-France au Morbihan en passant par la Vendée et le Cher. Les maximales seront comprises entre 37 et 39 degrés, voire localement 40 degrés selon Météo France. Les régions proches de la Manche et du littoral méditerranéen resteront toutefois plus épargnées. Sur le front des incendies, 80 hectares sont partis en fumée à la Plaine-sur-Mer, où 300 vacanciers et habitants ont été évacués hier. Un camping a été touché, il ne reste que 50 mobilhomes sur les 130 que compte le site. Le feu a été fixé par les pompiers. 131, c'est le nombre de morts par noyade depuis le 19 juin en France. Le ministère de la Santé qui dévoile ces données précise que 55% de ces décès sont dans des zones de baignade non surveillées et non autorisées. 2 noyades sur 10 ont lieu dans des lieux de baignade privés. Ce sont les moins de 18 ans et les plus de 60 ans les plus touchés. L'été dernier, 409 baigneurs ont trouvé la mort. Et sur les rails, c'est le plus gros week-end de l'année. La SNCF promet de faire circuler tous ses TGV, pas d'annulation pour le moment. En revanche, sur les lignes Paris-Clermont, Paris-Limoges-Toulouse et sur la transversale sud, Marseille-Toulouse, un tiers des intercités ont été supprimés. Dans l'actualité aussi, les menaces de Donald Trump. Le président américain promet d'anéantir et détruire complètement l'Iran si Téhéran tente de l'assassiner. Sur son réseau social Truth Social, le locataire de la Maison-Blanche assure que 1000 missiles sont prêts à être tirés et braqués sur la République islamique d'Iran, suivis immédiatement de milliers d'autres. En sport, le foot d'abord, on connaît l'affiche de la demi-finale pour l'équipe de France. Ce sera face à l'Espagne qui s'est imposée face à la Belgique hier 2-1. Coup d'envoi de la rencontre mardi à 21h. On suit aussi les quarts de finale qui se poursuivent. Ce soir, Norvège-Angleterre à 23h, puis Argentine face à la Suisse. Et puis, 8e étape du Tour de France. Aujourd'hui, 180 km en Dordogne entre Périgueux et Bergerac. Hier, le Belge Tim Merlier s'est imposé au sprint à Bordeaux. Tadej Pogacar conserve lui le maillot jaune. Voilà pour l'actu, très bonne matinée à tous.
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7: Salut, moi c'est Adela, j'ai 13 ans et je suis en 4e au collège Anita Conti à Saint-Nazaire. Quand j'étais plus jeune, je voulais devenir danseuse professionnelle, car j'adorais la danse contemporaine et je rêvais d'en faire mon métier. Si j'étais une musique, je serais Black Magic Woman de Santana. Parce que je trouve que l'ambiance de ce morceau correspond plutôt bien à ma personnalité.

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1: Trois candidats dans un mouchoir de poche, mais on se régale. C'est du beau jeu, ça.
2: Le soprano Paul Mirabel, Squeezie McFly et Carlito.
1: Pardon ? Quelle est votre réponse ?
2: Marlène Schiappa, Lady Gaga, Omar Sy, Clara Luciani, Nicki Minaj, Florence Foresti, Taylor Swift, Mbappé, Emmanuel Macron, Donald Trump, Damso, Marion Cotillard, Katy Perry, Charles Leclerc, Léon Marchand, Angèle, Lenny Kravitz, Greta Thunberg, François Hollande, Philippe Etchebest, Billie Eilish, Wendy Renard, Nikos Aliagas, Barack Obama.

0: tout cas, en ce moment, c'est un festival de films.
1: Oui, donc ça.
0: Donc je suis vraiment à propos.
1: Quel âge avez-vous ?
0: J'ai 3 ans.
1: 3 ans ? Et une caméra, ça vit combien de temps ?
0: Ouf, ben les caméras numériques, je ne sais pas, mais les argentiques, elles avaient une longue vie.
1: Et alors, quel est votre rôle en tant que caméra ?
0: Alors, en tant que caméra, j'obéis aux ordres. Mon réalisateur, il me dit quoi faire et j'obéis.
1: Et des fois, est-ce que vous en avez un peu marre d'obéir ?
0: Ah oui, quand il faut recommencer une scène 7 fois, j'en ai assez.
1: 7 fois ?
0: Ah, des fois plus !
1: Des fois plus. Est-ce que vous avez envie de vous rebeller ?
0: Et oui, mais je cherche encore le moyen de me rebeller. Je ne sais pas, est-ce que je vais me mettre en panne ? J'en sais rien.
1: C'est très compliqué.
0: Il faut que je fasse... Je suis en train d'y réfléchir.
1: Est-ce que vous connaissez d'autres caméras avec qui vous pouvez en discuter ?
0: Oh, oui. On est tout un petit groupe. On a créé un espèce de groupe. Enfin, on va essayer de se rebeller toutes ensemble. Il y en a marre.
1: Oui, je comprends. Que demander à une caméra ?
0: Alors, de ce que je sais, on demande à une caméra d'être le plus fidèle possible à ce que veut le réalisateur, en faisant attention à la lumière. Enfin bon, on a des aides pour ça, mais bon, quand même, faut qu'on soit la réplique totale de ce que veut le réalisateur.
1: D'accord. Et ça vous plaît tout ça ?
0: Oui.
1: Être une caméra ?
0: Ah oui, oui, oui. Ben, je vois des choses très intéressantes. Ah oui, oui, oui. Ça me plaît beaucoup. Ah, oui, heureusement. Bah oui, parce que je suis là depuis 3 ans. Donc si j'en avais eu assez, je serais partie avant.
1: D'accord. Et là, toujours envie de rester ici.
0: Ah oui.
1: À filmer.
0: Oui, oui. Ah oui.
1: Et
0: oui,
1: vous filmez quoi ?
0: Alors, ben, ça m'arrive de filmer des paysages. Enfin bon, suivant. Mais ce que j'aime mieux, c'est les acteurs et les actrices.
1: Les acteurs et les actrices.
0: Ah oui, oui, oui.
1: Pourquoi ?
0: Ah bah parce qu'ils ont des changements de vie, ça change, il y a tout un tas de choses suivant ce qu'on leur fait faire, ils changent de visage, il y en a qui ont vraiment une personnalité, c'est très intéressant.
1: Et est-ce qu'en tant que caméra, vous avez beaucoup de fonctionnalités
0: Oh là là, bah oui parce que les numériques maintenant, pour tout vous dire, je ne sais pas tout me servir de tout.
1: Il y a beaucoup de réglages.
0: Je
1: et tout.
0: Cache, bah oui, parce que vaut mieux que je cache ce que je ne sais pas faire.
1: Ah oui, effectivement.
0: Eh oui. Donc c'est la porte.
1: Est-ce que vous avez un dernier mot à nous dire ou pas en tant que caméra ?
0: Ah oui, la caméra, c'est un beau métier.
1: Merci et pour cette interview exclusive d'une caméra.
0: Voilà.

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1: Bonjour à tous, près de 22 millions de Français concernés par l'alerte rouge canicule. 24 départements de l'Ouest jusqu'à l'Île-de-France sont en vigilance maximale dès midi. 9 le sont déjà, et c'est le cas de la Vienne et du Morbihan par exemple. 59 autres départements seront en vigilance orange. Hier, on relevait 41 degrés dans l'Aveyron et en Corrèze. Ce nouvel épisode de chaleur, le troisième depuis le mois de mai, pourrait durer au moins jusqu'au 14 juillet selon Météo France. Et concernant les incendies, le feu en Loire-Atlantique à la plaine sur mer a parcouru 80 hectares. Près de 300 campeurs et habitants ont été évacués hier. Dans les Pyrénées-Orientales, le préfet se dit optimiste. 6 jours après le début de l'incendie à Trévillac, qui a détruit 5000 hectares. Nous espérons être maître du feu d'ici la fin de journée, prévient-il. A noter qu'un homme a été arrêté et placé en garde à vue. Il est soupçonné d'être à l'origine de l'incendie près de l'aéroport de Perpignan. Dans l'actualité aussi, Patrick Bruel, visé par une nouvelle plainte pour viol sur mineur. Elle a été déposée auprès du parquet de Nanterre et transmise au 4 juges d'instruction saisis du dossier. Le chanteur déjà dans le collimateur de la justice, mis en examen pour viol et agression sexuelle après plusieurs plaintes. À l'étranger, l'Iran assure avoir tenu parole. Le ministre iranien des Affaires étrangères accuse Washington d'avoir violé le cessez-le-feu. De son côté, Donald Trump répond à Téhéran. Il promet d'anéantir et de détruire complètement l'Iran si le pays tente de l'assassiner. La tapisserie de Bayeux est arrivée à Londres. Le transport de cette œuvre médiévale de 70 mètres de long était tenu secret jusqu'au dernier moment. La broderie doit être exposée au British Museum dans le cadre d'un prêt avec Londres. Le tissu raconte la conquête de l'Angleterre par Guillaume le Conquérant. La tapisserie sera présentée au public à partir du mois de septembre. Et puis en foot, la France affrontera l'Espagne en demi-finale de la Coupe du Monde. Les Espagnols se sont qualifiés hier après avoir battu la Belgique en quart 2-1. La demi-finale France-Espagne. Ce sera mardi à 21h. Voilà pour l'actualité. Très bonne matinée à tous.
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5: Bien le bonjour, je suis Bilal Gapsi. Aujourd'hui, je vais interviewer
6: Jason.
5: Eh bien Jason, es-tu plutôt film ou série?
6: Plutôt film.
5: Qu'est-ce que tu regardes comme série en ce moment même?
6: En ce moment, je regarde Ici tout commence.
7: Et je crois que tout va bien.
6: Ça parle d'une école de cuisine avec plein d'élèves dans un institut et voilà. Bah, j'en pense que c'est bien.
5: En combien de saisons?
6: Il n'y a pas spécialement de saisons, c'est plus des épisodes par jour.
5: Regardes-tu les séries en version française ou en version originale?
6: Version française, parce que j'aime pas lire les sous-titres en dessous de la vidéo.
5: Quand tu regardes une série, c'est tout d'un coup ou alors tu prends le temps?
6: Je prends le temps. Parce que j'aime pas tout regarder d'un coup et j'aime mieux regarder les épisodes par épisode.
5: Quelle est ta série préférée?
6: J'ai pas forcément beaucoup de séries préférées, mais j'aime bien Casa de Papel.
8: Les

0: Et ça parle de quoi?
1: Bah, c'est des gars qui sont retrouvés dans une banque déguisée. C'est le début de l'histoire. Bah, il y a un peu de suspense et de la comédie aussi.
0: Est-ce que tu es du genre à éviter les spoilers ou alors tu les acceptes?
1: J'évite les spoilers car quand tu regardes des épisodes par épisode, bah, t'as pas envie de savoir directement tout ce qui se passe alors que t'as envie de tout découvrir par toi-même.
0: Et si tu étais un personnage dans une série ou film, qui serais-tu et pourquoi donc?
1: Alors moi, si je serais un personnage, j'aurais été Tony Stark.
2: En vérité, je suis Iron Man.
1: Parce que j'aime bien ce qu'il fait, parce qu'il est milliardaire, parce que c'est un beau gosse, et voilà.
0: Très bien, merci de m'avoir accordé une interview, Jason.
1: De rien.
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0: trois candidats dans un mouchoir de poche, mais on se régale. C'est du beau jeu, ça.
1: Le soprano Paul Mirabel, Squeezie McFly et Carlito.
0: Pardon ? Quelle est votre réponse ?
1: Marlène Schiappa, Lady Gaga, Omar Sy, Clara Luciani, Nicki Minaj, Florence Foresti, Taylor Swift, Mbappé, Emmanuel Macron, Donald Trump, Damso, Marion Cotillard, Katy Perry, Charles Leclerc, Léon Marchand, Angèle, Lenny Kravitz, Greta Thunberg, François Hollande, Philippe Etchebest, Billy Eilish, Wendy Renard, Nikos Aliagas, Barack Obama, Cyril Lignac, Teddy Riner, Julien Doré, Loan, Thomas Pesquet, Harry Potter, Yann Barthès, Inox, Tag, Lena, Situation, Adeline Champ, Brad Pitt.
0: Attention. Octobre 1912, quelle émission animalière voit ses principaux dirigeants massacrés par un animateur dont le véritable prénom est Ronan. Bien joué, 3 points.
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5: Bonjour, je suis donc journaliste, reporter radio. Quel est votre prénom et votre nom de famille ?
6: Jean-Luc.
5: Jean-Luc comment ?
6: Fleischmann.
5: Jean-Luc Lachemont. Je me nomme Iris et j'ai 18 ans. Et quel est votre métier ?
6: Je suis scientifique, un peu fou.
5: Vous êtes conscient que vous êtes faux ?
6: Oui.
5: J'aimerais comprendre quel genre de créature, genre Frankenstein ou plutôt un vampire ou un zombie ou vous voyez ?
6: Un humain mi-animal, genre mélangé avec un rat.
5: Pourquoi nous sommes là aujourd'hui ? C'est pour parler de quoi ?
7: C'est vous qui faites l'interview normalement, non ?
5: Elle est où, votre pâtisserie ?
6: À Saint-Nazaire, auprès du port.
5: Le but de cette interview, ça va être de vous demander quels sont vos projets pour la ville de Saint-Nazaire. Parce que Guérande, c'est près de Saint-Nazaire, mais qu'en est-il pour le sel de Guérande qui est produit ? Allez-vous augmenter l'économie ou arrêter le marché de ces petits marais ?
6: Non, je vais pas arrêter. Je vais peut-être faire le payer plus cher.
5: Pour faire le dessert fou, j'imagine que vous avez dû faire des études. J'aimerais savoir depuis combien de temps vous cuisinez ?
6: Depuis bientôt 15 ans.
5: D'accord, et vous comptez toujours garder les indices géographiques protégés, les IGP et les labels, pour éviter que du coup on usurpasse vos produits de qualité de ce petit or blanc.
6: Oui.
5: Une autre petite question, il est composé de quoi ?
6: De chantilly, de vanille et de pépites de chocolat.
5: Et vous avez découvert quoi ?
7: J'ai découvert une larme de lune. C'est une larme qui vient de la lune. En fait, elle est tombée de la lune et elle est allée par terre.
5: J'aimerais comprendre pourquoi votre labo a explosé.
7: Je viens de faire une découverte exceptionnelle dans la ville où j'habite.
5: Et vous habitez où ?
7: J'habite à Drancy.
5: Bon bah voilà, j'imagine que c'était tout. Hein, qu'est-ce qui nous donne en général envie de le manger, ce nazérien ?
6: Il est beau.
5: D'accord, très bien. J'ai juste une petite question à vous poser. L'ingrédient secret que vous ne voulez pas révéler au public ?
6: Bah, je vais pas vous le dire.
5: Pourquoi vous êtes-vous présenté en fait ?
6: Pour améliorer la qualité de vie de Saint-Nazaire.
5: Bon bah, au plaisir de vous revoir et j'espère que j'aurai l'occasion de le goûter. Merci beaucoup, Amy Froger. 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
1: Bonjour à tous, un week-end suffocant. À midi, 24 départements de l'ouest du pays seront placés en alerte rouge canicule, du Morbihan à l'Île-de-France. On attend entre 35 et 38 degrés sur la plupart des régions, avec des pointes à 39 degrés de la Bourgogne vers les Pays de la Loire. 59 autres départements sont en vigilance orange. Météo France prévoit un épisode caniculaire sévère et durable. Conséquence des fortes chaleurs, les bals des pompiers sont annulés les 13 et 14 juillet à Paris et dans de nombreuses villes. Une décision qui s'est imposée comme la plus responsable, explique la brigade des sapeurs-pompiers de Paris. Le but, garantir la sécurité de tous. La chaleur qui s'accompagne aussi d'orages. Le sud-est est menacé par le risque d'orage, des Alpes au massif central jusqu'à la Corse, où ils pourront être localement forts. Des averses de grêle sont aussi tombées hier, notamment du côté de Brive-la-Gaillarde. Dans l'actualité aussi, Cyril Ramaphosa est en France. Le président sud-africain a rencontré hier le président français Emmanuel Macron dans le cadre d'une visite officielle destinée à consolider les relations entre Paris et Pretoria. La visite se poursuit aujourd'hui. Cyril Ramaphosa rencontrera des représentants des grandes entreprises françaises. Lundi, 25 chefs d'État seront réunis à Paris. Il sera question de l'Ukraine pour la coalition des volontaires, destinée à amplifier le soutien à l'Ukraine et la pression sur la Russie. Ce matin, des tirs de missiles russes ont fait 6 blessés à Kiev. 1 million, c'est le nombre de voitures électriques produites par Renault en France depuis 2010. L'usine de Douai dans le Nord notamment produit la R5 électrique. Le modèle occupe la deuxième place des ventes de véhicules électriques dans le pays derrière la Tesla Model Y. En sport, en tennis, Yannick Sinner s'est qualifié pour la finale de Wimbledon. L'Italien a nettement battu le Serbe Novak Djokovic en 3-7. La finale aura lieu demain. Yannick Sinner retrouvera l'Allemand Alexander Zverev. Et puis en foot, France-Espagne, voilà l'affiche de la demi-finale de la Coupe du Monde pour nos Bleus. Hier, l'Espagne a dominé la Belgique en quart de finale sur le score de 2 buts à 1. L'équipe de France jouera donc face à l'Espagne mardi 14 juillet à 21h. Voilà pour l'actualité. Très bonne journée à tous.
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4: Karim, Chris, Ethan, Timothée et Martin sont tous les 5 en 6e au collège Jean Moulin et ils vont tenter de découvrir la définition du mot potamotoc. Est-ce qu'il y a des idées pour potamotoc, Ethan?
5: On plante quelque chose.
4: Ah, c'est le fait de planter quelque chose, mais quelque chose de spécifique?
5: Non, pas quelque chose de spécifique.
4: Donc toutes les plantations qu'on plante, un chêne, un plant de tomate ou une fleur, ce serait potamotoc?
5: Oui.
4: Très bien. Martin?
6: Comme de la pâte à modeler, mais avec du fer.
4: D'accord, donc on essaye de modeler du fer comme la pâte à modeler, et ce serait potamotoc.
6: Oui.
4: D'accord, je pense que c'est un peu moins évident, il y a peut-être des techniques particulières.
6: Peut-être.
4: Sans doute même, parce que le fer, c'est un peu plus dur que la pâte à modeler.
6: Oui.
4: Karim?
7: Un espèce de potager pour les tomates.
4: D'accord, potamotoc, ce serait un potager spécifique pour les tomates.
7: Oui.
4: J'aime bien cette idée, elle me plaît bien. Ethan?
5: Ou j'aurais dit un gaz.
4: Ah, un gaz genre toxique?
5: Oui, c'est comme, je sais pas quel gaz, mais comme du méthane.
4: D'accord, ok, le potamotoc, donc on va s'en méfier un peu.
5: Oui.
4: Timothée?
8: De l'eau potable, mais chimique.
4: De l'eau potable, chimique. Ah, ce serait une façon chimique de rendre de l'eau non potable, potable.
8: Oui.
4: D'autres idées pour potamotoc, Ethan?
5: La fin du mot, et ça me fait penser à un toc, genre que t'as.
4: Donc ce serait un toc, mais peut-être un toc très précis, le fait de faire un geste bien particulier?
5: Non, c'est de répéter, moi pour moi le mot c'est répéter un toc toutes les, une seconde, tout le temps, tout le temps.
4: Karim?
7: J'avais une idée où c'est frapper sur un potager pour faire planter les légumes.
4: D'accord, as-tu dire que ce serait une technique potagère et cette technique-là consisterait à frapper la terre avant de planter ou...
7: Oui.
4: Très potager, hein. Il reste dans le potager, Karim. Chris?
9: Un toc, mais potable.
10: Un toc sur la tête. Il fait pas trop mal au cerveau.
4: D'accord, alors là, Chris nous fait le geste de se faire taper sur la tête. Donc en fait, ce serait quelqu'un qui te tape sur la tête, mais de manière pas trop violente.
7: Oui.
4: D'accord, très bien. Timothée?
8: Ou un toc, c'est un geste et puis il est... Genre, il est pas gênant.
4: D'accord, oui, c'est ça. C'est que tu aurais un toc, mais qui se verrait pas trop, finalement, qui serait pas trop gênant dans ta vie quotidienne.
8: Voilà.
4: Il y aurait les tocs très handicapants et puis il y aurait les potamotocs.
8: Oui.
4: Eh bien, je suis désolée de vous annoncer que vous êtes complètement...
8: À côté de la plaque.
4: C'est exact. Puisque potamotox se dit d'un poisson qui vit en mer, mais qui naît et se reproduit en eau douce. Par exemple, le saumon est la plus connue des espèces potamotoques.

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2: En compagnie de Tinaïs, Louise, Esther, Fatou, Mélia et Cristal, toutes collégiennes à Jean Moulin, et elles vont tenter de découvrir la définition du mot cheilite. Est-ce qu'il y a des idées pour cheilite? En tout cas, le mot fait réagir autour de moi. Alors, on a une idée du côté de chez Tinaïs.
3: Maladie.
2: Une maladie. Alors, ce serait une maladie grave, pas grave?
3: Pas grave.
2: Et ça toucherait quelle partie du corps?
3: La tête.
2: Mais alors, ce serait genre, t'aurais mal à la tête ou ce serait dans le crâne
3: Dans le crâne.
2: Et ce serait pas grave?
3: Ah si, ça serait grave du coup.
2: Ah si, ce serait grave du coup. D'accord, donc une maladie grave du crâne. D'accord, on commence bien. Hein. Bonne ambiance tout de suite avec Tinaïs, ça nous met dans l'ambiance. Allez, il y a une idée également du côté de chez Fatou.
4: Quand j'entends cheilite, genre ça me fait penser bien fait et quelque chose qui est pas quelque chose qui est normal.
2: D'accord, donc quelque chose de pas normal mais bien fait pour la personne à qui ça arrive.
4: Oui.
2: D'accord, un petit rapport avec chez quoi.
4: Oui.
2: Quelqu'un d'un peu méchant qui tombe dans la cour, ce serait un ou une cheilite, quoi.
4: Exactement.
2: Ce qu'on pourrait appeler aussi un juste retour des choses.
4: Oui. Le karma des choses.
2: Le karma. Écoute, j'aime assez cette idée de retour de bâton. J'aime bien. Bon, est-ce qu'il y a d'autres idées pour cheilite? Oui, Esther.
5: Moi, ça me fait penser à des météorites, comme ça.
2: On part carrément là dans l'espace, c'est pas mal. Est-ce qu'il y a d'autres idées pour cheilite? Cristal.
6: Une satellite.
2: Ah, une satellite, d'accord. Donc on reste dans l'espace. Un satellite naturel ou pas naturel?
6: Naturel.
2: Naturel, d'accord. Très bien, météorite, satellite. Est-ce qu'il y a d'autres idées en dehors de l'espace même hein? Ça marche aussi. Oui, Mélia, je t'écoute.
7: C'est pas une marque pour les chats, ça?
2: Ah, cheilite, tu penses que ce serait une marque pour les chats? Alors, une marque de nourriture pour les chats?
7: Oui.
2: Ok, alors tu penses que je serais assez sadique pour aller chercher des mots qui ne sont pas dans le dictionnaire?
7: Peut-être.
2: Normalement, je vais chercher des mots dans le dictionnaire, mais t'as raison, par contre, sur le côté sadique, peut-être que ça pourrait m'arriver. Ok, d'autres idées pour cheilite? Oui, du côté de chez Cristal.
6: Une espèce d'animal sous la mer?
2: Ah, une espèce d'animal, et ce serait un animal qui vivrait sous la mer, gros, petit?
6: Petit.
2: Et est-ce qu'il vivrait un peu partout ou il y a des endroits, tu vois, est-ce qu'il y en aurait par chez nous, quoi?
6: Non, pas chez nous. En dessous des cailloux, Amérique du Sud.
2: Ok, très bien. Petit animal marin qui vit sous les rochers en Amérique du Sud.
6: Là.
2: Très bien. Une idée également chez Esther?
5: Moi, je pense que c'est comme une expression, comme je suis une cheilite.
2: Ah, j'ai une cheilite. Et ça serait quoi comme expression?
5: Quand t'es radieuse, comme excitée, genre un truc comme ça.
2: Ah d'accord, tu serais hyper excitée parce que par exemple, tu vas voir un concert que t'as trop envie d'aller voir. Ça serait une cheilite.
5: Bah oui, ça se dit peut-être.
2: Ok, non mais j'aime bien aussi cette idée, hein, ça me va bien. Est-ce qu'il y a une idée du côté de chez Louise?
8: Non.
2: Et est-ce qu'il y a une idée de tes camarades qui te plaît?
8: Celle d'Esther sur les astéroïdes.
2: Ah, très bien. Ok, donc beaucoup d'idées, hein, je dois avouer pour chez Elite. Je suis désolée par contre de vous annoncer que vous êtes complètement à côté de la plaque, quoique il y avait quand même une petite idée chez Tinaïs, hein, je dois avouer, puisque la cheilite, c'est un autre terme en fait utilisé pour désigner les lèvres gercées. Donc ce qui arrive souvent des fois en hiver. Et du coup, vous savez, les lèvres deviennent sèches et des fissures se forment, ça devient douloureux. Ben ça s'appelle la cheilite. Et du coup, c'est un peu médical quand même, quoi.

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3: Ils sont 5, ils sont en CM2 à l'école Lamartine. Joseph, Eddie, Jason, Ryan et Maxime vont tenter de trouver la définition du mot aguesie. Joseph.
4: Comme aiguisé.
3: Ah, ce serait comme aiguiser un couteau. Et ce serait quoi la différence entre aguesie et aiguisé? L'objet peut-être qu'on veut affûter un petit peu?
4: Oui, peut-être.
3: On pourrait dire que aiguisé c'est pour les couteaux et aguesie c'est...
4: Pour autre chose de coupant.
3: Autre chose de coupant, les sabres, les épées.
4: Oui.
3: Oui, c'est peut-être pour ça qu'on le fait pas très souvent du coup.
4: Oui.
3: On n'aiguise pas très souvent notre sabre.
4: Non.
3: Moi j'ai pas de sabre d'ailleurs.
4: Moi non plus.
3: Ah oui. Une autre idée pour Jason.
5: Non mais c'était juste aiguiser en fait d'un sens et aguesie de l'autre sens.
3: Ah d'accord, donc aiguiser ce serait aller par exemple du haut vers le bas et aguesie du bas vers le haut.
5: Oui.
3: Ce serait la manière de le faire.
5: Oui.
3: Très bien. Est-ce qu'il y a d'autres idées pour aguesie? Maxime.
6: Moi j'irais comme Jason, c'est passé d'un sens à l'autre.
3: D'accord. Jason.
5: Aguesie, ça fait penser à un truc un peu fou.
3: Un peu fou, d'accord. C'est-à-dire, est-ce que ce serait une personne un peu folle, une aguesie ou un aguesie, ou ce serait une action un peu folle? Oh là là, ce qu'il fait, c'est complètement aguesie.
5: Non, ce serait une personne.
3: Une personne un peu folle. Très bien. Une idée également pour Eddie.
7: Aguesie, ça pourrait être, je sais pas, un psychopathe.
3: Ce serait une maladie, du coup.
7: Bah ouais, je crois.
3: Joseph?
4: Non, moi, c'était plus pour une action folle, pas pour une personne.
3: Ah d'accord, quand tu fais un truc un peu fou, tes parents pourraient dire « arrête de faire des aguesies ».
4: Oui.
3: Qu'est-ce que tu fais d'un peu fou?
8: Pas grand-chose.
3: Ça va, t'es raisonnable?
8: Oui.
3: Très bien. Ryan?
9: Ça veut dire peut-être « aguesie », c'est pour dire à quelqu'un d'arrêter de faire l'ânerie. Arrêter de faire le bêta, peut-être.
3: Ah, donc ce serait « aguesie », ça voudrait dire « stop, on arrête les bêtises ».
9: Oui.
3: Très bien, toi on te le dit des fois?
9: Oui, souvent.
3: Ah, tu fais un peu de bêtises?
9: Très souvent.
3: Ah là là. Jason?
5: Moi, ça me fait penser à deux choses. Ça me fait penser aux nouilles, aux potes, et à se coiffer les cheveux, une coiffure aguesie, je sais pas moi, qui est frisée.
3: D'accord, donc les gens frisés auraient des coiffures aguesies.
5: Oui, enfin, bigouzi quoi, les petits trucs. Quoi.
3: Ah, comme les bigoudis?
5: Oui.
3: À mettre des bigoudis, ce serait aguesie?
5: Oui.
3: Très bien. Maxime?
6: Moi, je dirais que une personne aguesie, c'est quelqu'un qui veut pas que quelqu'un fasse autre chose.
3: Qui veut pas que quelqu'un fasse autre chose, c'est-à-dire?
6: Bah, le toucher comme il veut pas, en fait.
3: Ah, c'est qu'en fait, quelqu'un qui ne veut pas qu'on lui fasse quelque chose. On veut pas, je veux pas, par exemple, que tu me touches ou que tu me parles ou que tu m'embêtes. Ce serait aguesie.
6: Oui, c'est ça.
3: Très bien. Eddie?
7: Aguesie, ça pourrait être une action qui est intelligente, ou genre tes lettres elles sont aguesies, elles sont toutes de travers, je sais pas.
3: Alors soit une action intelligente, donc quelque chose que je fais régulièrement.
7: Mmh. Ou soit des lettres qui sont aguesies.
3: Ou des lettres qui sont aguesies, ce serait des lettres mal faites, quand on va vous dire tiens tu écris quelque chose et on dit ah non tu refais parce que là c'est aguesie.
7: Ouais.
3: Très bien. Moi, ce que j'aime bien avec vous, c'est que vous ne me contrariez pas quand je vous dis que je ne fais que des actions intelligentes. Personne ne me dit. Alors, aguesie, messieurs, je suis désolée de vous annoncer que vous êtes complètement à côté de la plaque, puisque l'aguesie, c'est l'absence du sens du goût. Ça veut dire que vous mangez quelque chose et vous ne ressentez rien parce que vous n'avez aucun goût dans la bouche.
6: C'est comme les épinards pour moi, parce que moi, je déteste les épinards, je ne sens pas de goût du tout.
3: Bah comment tu le détestes si tu n'as pas de goût? On peut pas détester quelque chose qui n'a pas de goût.
6: Moi, j'aime pas les trucs qui n'ont pas de goût.
3: D'accord. Et ben en tout cas, l'aguesie, ça voudrait dire que vous mangiez des frites ou des épinards ou du chou-fleur, vous ne voyez aucune différence. Ce serait triste, hein?

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0: Direction le collège Albert Vincent, en compagnie de Malo, de Titouan et de Eki, et tous les trois vont tenter de découvrir la définition du mot chauvir. Titouan.
2: Bah, ça sera pas peut-être avec le mot chauve.
0: D'accord, mais alors chauve, chauvir, ça voudrait dire quoi chauvir? Parce que là tu me donnes un rapport, mais moi je veux une définition.
2: Ce serait une maladie qui rendrait chauve, ou quelque chose qui ferait tomber les cheveux, je sais pas moi. Un produit qui ferait tomber les cheveux quand il tombait sur la tête, ou...
0: D'accord, alors soit une maladie qui rend chauve, ou soit un produit qui rend chauve, de toute façon on en arrive toujours à ça.
2: Oui.
0: Malo.
3: Vire, dans chauvir, ça me fait penser à vire comme dans chavirer.
0: D'accord, donc on voit bien chavirer, ça veut dire que le bateau chavire et on tombe à l'eau. Enfin pas forcément, on n'est pas obligé de tomber à l'eau, mais... Et alors chauvir, ça voudrait dire quoi?
3: Je sais pas. Aucune idée.
0: D'accord, donc ça te fait penser à chavirer, mais tu sais pas c'est quoi la différence ou la ressemblance?
3: Non.
0: Ok, et qui, une idée?
4: Bah, je pense que ça sera le nom d'une ville ou alors d'un objet, je sais pas, d'un meuble.
0: Alors, on va prendre les choses dans l'ordre. Si c'est une ville, c'est une ville située où?
4: Dans les montagnes.
0: Dans les montagnes, en France?
4: Non, je pense pas trop, parce que ça fait un peu un nom vieux, du coup. Non, je pense pas trop.
0: En France, on n'a pas de nom vieux.
4: Si, mais...
0: Mais pas chauvir. Peut-être quand même un continent?
2: Moi, je dirais l'Asie, c'est dans les montagnes.
0: Ok, donc dans les montagnes en Asie, et toi, Eki?
4: Ouais, moi aussi, dans l'Asie.
0: Alors, un tout petit village perdu?
4: 4 habitants et 7 vaches. Ou des meubles.
0: Ou des meubles, alors vas-y, ton idée de meuble.
4: Comme pour chauve, je pense, s'ils achètent des perruques, et ben, où ils posent les perruques sur des espèces de têtes, là, comme les poupées qu'on a des fois pour les petits.
0: Malo, une autre idée?
3: Je pense que sur celle d'Eki, c'est... Les meubles qui sont... Enfin, les têtes qui sont fixées au meuble. C'est un meuble fait exprès.
0: Un meuble fait exprès pour avoir des têtes fixées, pour pouvoir poser sa perruque quand on est chauve. Voilà.
4: Moi, autrement, c'est une actrice, un acteur ou une actrice, un écrivain ou une écrivaine.
0: Ah, tu crois que finalement, c'est pas un mot, c'est carrément un nom?
4: Bah, je sais pas, moi j'ai des idées, je réfléchis.
0: Ah non, mais y a pas de souci, Titouan.
2: C'est un caractère, je sais pas moi, c'est un peu comme être égoïste ou un peu...
0: Et alors ce serait quoi comme caractère, chauvir?
2: Un peu sadique.
0: Bon alors on a plein de choses pour chauvir, hein, beaucoup de choses en relation avec le fait de ne pas avoir de cheveux. Ce serait un meuble à perruque, ce serait un petit village dans les montagnes asiatiques. Ça pourrait également être le fait de perdre ses cheveux, hein, alors soit une maladie ou soit un produit. Ou alors un truc en lien avec chavirer. Donc plein d'idées hein, pour le mot chauvir, bien évidemment.
5: Vous êtes à côté de la plaque.
0: C'est ça, c'est bien, tu me fais un petit jingle, vous êtes complètement à côté de la plaque. Chauvir, c'est donc bien un verbe et ça veut dire dresser, bouger les oreilles. Alors par exemple, on va pouvoir dire « ce cheval chauvit les oreilles ». Ça peut aussi être un signe de colère, hein, d'humeur capricieuse. Par exemple, on peut dire, tu vois, « je serrais les poings, je fronçais le nez, je chauvis les oreilles comme un âne en colère ».
3: Ou alors comme les chiens qui ont les oreilles qui penchent et quand ils entendent un bruit, ça...
0: Et ben voilà, ils chauvissent.

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2: Ils sont en sixième au collège Jean Moulin. Hugo, Gabriel, Léandre et Julien vont tenter de découvrir la définition du mot « sémiller ». Alors, est-ce qu'il y a des idées pour sémiller ? Gabriel.
3: Peut-être semer ?
2: Ah, ce serait en lien avec semer, donc semer des plantes ?
3: Oui.
2: Alors, ce serait quoi la différence entre semer et sémiller ? S'il y a deux mots qui se ressemblent un peu, il y aurait peut-être une légère différence entre les deux, mais ce serait quoi ?
3: Sémiller, ça serait des tout petites graines, mais semer, c'est des grosses graines.
2: Ah d'accord, la taille de la graine.
3: Oui.
2: Est-ce qu'il y a d'autres idées pour sémiller ? Oui, Julien.
4: Ça a peut-être une référence avec sémietter.
2: Sémietter, et du coup, ce serait quoi pareil ? Je vais te demander la nuance entre les deux.
4: Et bah, sémietter, c'est des tout petits bouts, et sémiller, c'est des gros, un gros endroit, beaucoup, beaucoup, un même endroit.
2: D'accord, c'est carrément tu fais tomber le trognon du pain, quoi, au lieu de des petites miettes.
4: Pas tout le pain, enfin, c'est plein de miettes rassemblées tous ensemble qui forment.
2: Ah, d'accord. Donc, on émiette et après, quand on s'émiette, ce serait quand on regroupe toutes les miettes pour les, genre pour les ramasser ou les donner aux oiseaux.
4: Oui.
2: J'ai une autre idée du côté de Hugo.
5: S'émerveiller, ça serait un peu pareil.
2: Ah, j'aime assez cette définition aussi. Ça voudrait dire que tu pourrais s'émiller devant un beau tableau ou devant un beau paysage.
5: Oui, ça.
2: Très bien. Je sais pas trop comment on l'utilise du coup. On va le découvrir peut-être à la fin. Une idée également pour Léandre.
6: S'émerveiller, être ébloui, bah quand c'est beau.
2: D'accord. Donc la même idée, l'idée d'Hugo te plaît bien.
6: Oui.
2: Le côté waouh, c'est trop trop beau. Tu s'émis devant un beau tableau. Est-ce qu'il y a d'autres idées ? Oui.
4: Ça peut peut-être quand on se réveille le matin et qu'on va et qu'on fait « Ah, j'ai bien dormi ».
2: Ah, d'accord. Un peu comme étirer, mais finalement, là, c'est en plus, c'est un étirement un peu de joie et de bonheur parce qu'on a passé une bonne nuit.
6: Oui.
2: D'accord. Ah, il est bien, celui-là.
4: Oui.
2: Tu l'as eu ce matin ? L'étirement de joie et de bonne humeur ?
4: Oui.
2: Moi, ça m'arrive souvent le week-end.
4: Moi aussi.
2: Plus qu'en semaine, étonnamment.
4: Ouais, mais c'est des fois le week-end, je dois me lever tôt, donc du coup, je suis fatiguée, je suis triste.
2: Je vois qu'il y a également une autre idée du côté de Gabriel.
3: Peut-être un médicament de médecin, un élixir, quelque chose comme ça.
2: Ah, donc du coup, ce serait un sémiller et ce serait un médicament qui soignerait quoi ?
3: J'en ai aucune idée.
2: Allez, on est sur une maladie grave, pas trop grave ?
3: Allez, on va dire grave.
2: Ouais, c'est mieux, comme ça, on a l'impression que ce médicament est vraiment hyper important pour nos vies, quoi.
3: Oui.
2: Ok, bon, heureusement qu'il existe, celui-là. Est-ce que vous avez d'autres idées pour sémiller ?
4: Non.
2: Je suis désolée de vous dire que on n'y est pas tout à fait. Sémiller, c'est donc bien un verbe, par contre. On avait eu un moment comme émerveillé, donc on est bien sur un verbe. Et ça veut dire agir en se donnant de la peine, s'ingénuer à se dépenser ou être plein d'entrain, plein de vie. Comme vous l'êtes, vous, en sixième, en général. On est plein d'entrain.
3: Oui.
2: Oui. Par contre, vous connaissez pas le verbe sémiller, mais vous connaissez peut-être plutôt l'adjectif sémillant. Non plus ?
3: Non.
2: Bon, et ben parfait, comme ça vous aurez appris deux mots pour le prix d'un.

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4: Bonjour, nous sommes journalistes pour Radio La Tribu à Saint-Nazaire. Je m'appelle Noé.
5: Je m'appelle Adam.
6: Et moi, Ilan.
4: Nous allons vous faire un micro-trottoir sur l'égalité homme-femme. Pensez-vous que l'égalité homme-femme est-elle toujours respectée ?
7: Non.
4: Pourquoi ?
7: Parce que rien que déjà dans le monde du travail, les femmes ont des fois des salaires inférieurs aux hommes. Et alors si on parle dans le monde, et ben dans le monde il y a encore des femmes qui sont des femmes soumises, qui n'ont pas les mêmes droits que les hommes sur le travail, la liberté d'aller et venir, voilà.
8: Non mais je suis d'accord avec ma femme. C'est vrai que en France, bon, c'est presque la légalité est presque respectée, mais c'est vrai que dans certains pays dans le monde, c'est pas tout à fait le cas encore.
6: Les femmes sont-elles désavantagées sur les salaires par rapport aux hommes ? Pourquoi ?
7: Ah, dans certains corps de métier, oui, les femmes ont des salaires plus faibles que les hommes. Pourquoi ? Souvent parce qu'elles s'arrêtent de travailler pour élever leurs enfants. Elles peuvent faire des carrières moins longues, être moins disponibles. Donc, on les pénalise là-dessus.
6: Et vous, monsieur ?
8: Je suis ce que dit mon épouse. Je constate que c'est vrai ce qu'elle dit.
6: Ok. Pour vous, quels sont les métiers pour les femmes et ceux pour les hommes ? Pensez-vous que cela est juste ?
7: Quels sont les métiers pour les hommes et pour les femmes ? Je pense que toutes les femmes peuvent faire les métiers des hommes et tous les hommes peuvent faire les métiers des femmes. Il n'y a pas de métier spécial homme et de métier spécial femme. C'est égal.
6: Ok.
8: Écoute, quoi dire de plus hein ? Ma femme a bien résumé ce que... La question, c'est effectivement, maintenant tout le monde peut faire les mêmes métiers, homme ou femme, on est capable d'aller vers les mêmes métiers.
4: Ok. Dans votre foyer, qui fait le plus de tâches ménagères ?
8: Je dis la vérité ? Oui, c'est moi. Actuellement.
4: Et vous, madame, vous en pensez quoi ?
7: Alors, monsieur en fait un peu plus parce qu'il travaille beaucoup moins que madame. Mais madame va beaucoup moins travailler, donc je crois qu'on va être à égalité après.
6: Les enfants sont-ils concernés par les inégalités hommes-femmes ? En quoi ?
8: Nous, ça a toujours été... on n'a pas eu ce problème-là. Après, je ne connais pas dans les autres foyers...
7: Pour les tâches ménagères, hommes, femmes, enfants, après c'est aux parents d'éduquer les enfants le plus tôt possible, apprendre à faire des tâches ménagères, parce qu'après quand ils sont tout seuls, ils se débrouillent très bien.
6: Ok. Pensez-vous que l'égalité homme-femme est toujours respectée ?
9: Pas tout le temps, alors que ça devrait être quelque chose de normal partout.
6: Est-ce que vous pouvez expliquer un peu plus ?
9: Dans mon métier, la parité, elle est là. C'est-à-dire que chaque femme et chaque homme ont un salaire égal ou un travail égal. Mais a priori, dans certaines entreprises, ce n'est pas le cas.
6: Les femmes sont-elles désavantagées sur les salaires par rapport aux hommes ? Pourquoi ?
9: Encore une fois, dans mon métier, c'est pas le cas. Mais apparemment, ailleurs, c'est le cas. Et je vois pas pourquoi il devrait y avoir une différence entre les hommes et les femmes. On est pareil, ça devrait être exactement la même chose.
4: Quels sont les métiers pour les femmes et ceux pour les hommes ? Pensez-vous que cela est juste ?
9: Dans mon idée, en fait, il y a des métiers qui sont plus difficiles, comme tout ce qui va être la métallerie. Par exemple, quand on prend à Saint-Nazaire, il y a des métiers en fait, qui sont, j'ai envie de dire, durs et physiques. Et c'est vrai que j'ai du mal à concevoir qu'une femme fasse ce métier-là, parce que ça peut être très physique pour elle, comparé à un homme qui est musculairement fait différemment. Mais dans le fond, une femme peut faire le même métier qu'un homme et inversement. Parce qu'on est fait différemment, c'est physiologique en fait. Quand il faut porter quelque chose de lourd, s'il n'y a pas forcément des agrès de levage, des choses comme ça, c'est sûr que les femmes vont être désavantagées par rapport à ça, parce que c'est un métier physique. Mais au-delà de ça, pour moi, il n'y a pas de différence. Quoi.
6: Dans votre foyer, qui fait le plus de tâches ménagères ?
9: Je pense que ça part égal. Voire même peut-être moi un peu plus. Ouais, je pense que c'est moi qui en fais un peu plus.
6: Les enfants sont-ils concernés par les inégalités hommes-femmes ? En quoi ?
9: Là, pour moi, c'est les enfants, ils sont trop jeunes aujourd'hui. Je pense que la mentalité a changé. Et je pense que ça va s'améliorer pour éviter les différences, au contraire.
4: Pensez-vous que l'égalité homme-femme est-elle toujours respectée ?
10: Non. Pas du tout. Au niveau salaire, les hommes y gagnent plus que les femmes. Au niveau des tâches ménagères, les femmes font plus que les hommes, toujours. Voilà.
4: Et vous, madame, vous en pensez quoi?
10: Non, pas tous éco, non. Dans le travail, pareil. Dans les sports.
6: Pour vous, quels sont les métiers pour les femmes et ceux pour les hommes? Pensez-vous que cela est juste?
10: Alors, c'est vrai qu'il y a des métiers où il y a plus d'hommes et il y a des métiers où il y a plus de femmes. Pour autant, je trouve que tous les métiers sont faits pour les hommes ou pour les femmes. Il peut y avoir des hommes qui sont sages-femmes, il y a des hommes qui peuvent être puéricultrices, il y a des hommes qui peuvent être infirmiers, et c'est pas un métier qui est réservé que pour les femmes. Et pareil pour les métiers qui, comme les pompiers, on dit que c'est pour les hommes. Ben non, il peut y avoir des femmes, pour moi. Voilà.
11: Pour moi, tout métier est mix.
6: Dans votre foyer, qui fait le plus de tâches ménagères?
10: Ben, c'est moi. Donc c'est la femme qui fait le plus. Bon, j'ai mon mari, il m'aide quand même pour les courses. Ça, c'est bien.
6: Ok.
4: Les enfants sont-ils concernés par les inégalités hommes-femmes? En quoi?
10: Oui, ben, la même chose un petit peu, hein, sur le sport, les activités hein, qui peuvent être proposées, les couleurs des vêtements aussi, voilà.
4: Et vous, vous en pensez quoi?
11: Pour moi, ils ont les mêmes tâches à faire à la maison, homme ou femme, enfant, fille ou garçon.
4: Les enfants sont-ils concernés pour...
2: Il y a des fois, les garçons, ils excluent les filles quand elles veulent jouer au foot et tout, ils leur font jamais de passe et tout.
12: Oui, il y en a qui font ça, mais pas tous. Il y en a, ils veulent bien accepter les filles de jouer parce que bah, les équipes peuvent très bien être mixtes et pas que les garçons contre les filles. Parce que moi, avant, je faisais de la Zumba et bah, ça excluait pas, mais enfin, il y avait beaucoup plus de filles que de garçons et du coup, bah voilà.
2: Sur le foot, les garçons, ils disent « Ah ouais, mais moi, je veux pas être avec eux, avec une fille parce qu'elle est nulle et tout. » Alors que ça se trouve, la fille, alors... elle peut être plus forte que les gars.
4: Pensez-vous que l'égalité homme-femme est toujours respectée?
13: Justement, elle n'est pas toujours respectée. Parce que le temps fait que ça va venir, mais il faudra beaucoup, beaucoup de temps.
14: Dans le travail.
13: Dans le travail, ouais. Déjà, il y a presque 15-20% de salaire en moins sur une femme. Hein, vous savez ça?
4: Bah non, je ne savais pas.
6: Et pourquoi?
13: Et pourquoi? Si je savais pourquoi, parce que les années font que c'est toujours pas rentré dans les mœurs. Et même le travail, même entre, on va plutôt choisir un homme plutôt qu'une femme. Regarde au gouvernement, tu vois pratiquement que des hommes. Les ministres, tout ça, c'est qui? C'est des hommes en majorité. Ouais.
6: Pour vous, quels sont les métiers pour les femmes et ceux pour les hommes? Pensez-vous que cela est juste?
15: Moi, je pense qu'il n'y a aucun métier pour les femmes et aucun métier pour les hommes. Tout le monde devrait choisir n'importe quel métier, mais malheureusement, il y a beaucoup de gens qui pensent qu'il y a des métiers qui sont réservés aux hommes et d'autres aux femmes, mais moi, je ne suis pas d'accord avec ça.
4: Dans votre foyer, qui fait le plus de tâches ménagères?
16: Oh, c'est souvent la femme, malheureusement. Hein, ouais. Les hommes, ils ne savent pas beaucoup tenir le balai. Dommage, mais ça va venir, ça va venir. Et je pense que la nouvelle génération, vous, les enfants... Vous allez pouvoir faire la cuisine, tenir le balai et faire les courses.
17: Ça se branche où un balai?
6: Les enfants sont-ils concernés par l'inégalité homme-femme? Et en quoi?
16: Je pense que c'est mieux parce qu'au niveau du sport, vous faites à peu près les mêmes sports. À l'école, je pense que c'est pareil. Je pense que c'est mieux. Je pense qu'il y a moins d'inégalités.
15: J'entends trop souvent dire « Ah, mais le foot, c'est pas pour les filles. Ah, mais voilà, certains sports, toi, tu vas être nul. » Ou je pense qu'on ne devrait jamais entendre ça.
4: Pensez-vous que l'égalité homme-femme est toujours respectée?
18: Non. Non, pas toujours. Je pense pas toujours. Pas toujours, non. C'est peut-être en bonne voie. J'espère qu'il y a... Enfin, je ne suis pas forcément le mieux placé. Il faut questionner tout le monde. Vous allez avoir un échantillon, mais c'est de mieux en mieux, je pense, mais pas forcément toujours.
6: Les femmes sont-elles désavantagées sur les salaires par rapport aux hommes? Pourquoi?
18: Ah, pourquoi, je ne sais pas. J'entendais un reportage l'autre jour, effectivement, qui l'évoquait. Alors, il y a certaines raisons. Les épouses pâtissent, et d'une des plus belles, de la plus belle chose de la vie, c'est de donner la vie, justement. Le fait de porter l'enfant, bah, évidemment, on est obligé de constater que ça peut avoir des effets sur le salaire pour tout un tas de raisons. J'espère que ça va s'améliorer.
6: Pour vous, quels sont les métiers pour les femmes et ceux pour les hommes? Pensez-vous que cela est juste?
18: Alors moi, j'ai été militaire pendant 30 ans. Au début, quand j'ai commencé, je prends ce métier-là puisque je le connais. On avait très peu de femmes dans ce métier. Et puis petit à petit, les femmes sont arrivées. Alors évidemment, certains d'entre nous pouvaient le voir. Toutes les choses nouvelles peuvent faire peur. Et là, c'était le cas au niveau militaire, et force est de constater qu'aujourd'hui, la femme est l'égale de l'homme, en tous les cas, y compris dans un métier qui paraît au départ, qu'on pourrait dire, bah tiens, quand on est militaire, on est forcément un homme, bah c'est faux. Et c'est souvent beaucoup d'avantages d'ailleurs de travailler avec une femme militaire. Donc je vois pas de métier qu'une femme pourrait pas faire, enfin il n'y a pas de raison.
4: dans votre foyer, qui fait le plus de tâches ménagères ?
18: À 90% mon épouse. C'est pas très glorieux.
4: Pourquoi ?
18: Pourquoi, ouais. Mais y a une première raison, c'est que elle est à la maison, donc de fait, moi j'ai moins de présence, donc j'essaie quand je suis là de donner un coup de main, mais il y a tellement à faire au niveau de la maison que c'est à elle que ça s'impose beaucoup plus. Et puis, de manière un peu plus rigolote, quand je fais moi, alors c'est peut-être parce que j'ai pas trop l'habitude, mais c'est pas toujours très, très bien fait, donc elle repasse derrière, et puis à l'arrivée, elle en fait beaucoup plus que moi. Si je passe le balai, c'est jamais bien fait.
19: Et dernière question, les enfants sont-ils concernés par les inégalités hommes-femmes, en quoi ?
18: Vous êtes l'avenir, les enfants, donc je trouve ça super intéressant que vous vous intéressiez à ce thème. Qui est-ce qui l'a choisi, le thème, d'ailleurs ? C'est vous qui l'avez choisi ?
19: Oui, nous trois.
18: D'accord, super, je vous félicite. Eh bien, vous êtes concernés. En tous les cas, j'en ai au moins trois, là, mais il y en a d'autres, bien sûr. Vous êtes ceux qui allez pouvoir... D'ailleurs, il n'y a pas de mixité dans votre groupe.
4: C'était Adam, Ilan et Noé à La Chapelle Launay pour la radio La Tribu.
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20: Bonjour, je m'appelle Jade pour La Tribu. Et on est à la médiathèque de La Chapelle Launay.
21: Bonjour, moi je m'appelle Yael, je suis la coéquipière de Jade. On travaille pour La Tribu à Saint-Nazaire et on est à la médiathèque de La Chapelle Launay. On va interviewer une directrice.
20: Pouvez-vous vous présenter s'il vous plaît ?
22: Bonjour, je m'appelle Marie-Lise Dagnon, je suis capellonésienne et je travaille à l'école Jules Verne. Je suis directrice aussi depuis 2018.
20: En quoi consiste votre travail ?
22: Alors, j'étais enseignante avant d'être directrice, je suis toujours enseignante mais à mi-temps, donc pendant 2 jours je suis avec ma classe et pendant les 2 autres jours de la semaine je suis en charge de la direction, donc là je m'occupe de l'ensemble des enfants de l'école avec des missions qui reviennent à tous les enseignants mais plus particulièrement aux directeurs comme la sécurité, les projets et la vérification que les enfants avancent bien comme on le souhaite.
21: Quel parcours avez-vous fait ?
22: Alors moi, je suis une ancienne enseignante, donc ça fait... Je n'ai pas suivi le parcours des jeunes enseignants, puisque c'était du temps de l'école normale. Je suis la dernière promotion de l'école normale, donc on pouvait rentrer à l'école normale après un DOG, c'est-à-dire 2 ans après la fac, ça n'existe même plus le DOG maintenant. Et donc j'ai fait 2 ans d'école normale, et là où on a appris le métier d'enseignant. Et voilà, et ensuite j'ai été chargée de classe.
21: Quel diplôme avez-vous ?
22: Donc j'ai un diplôme de sciences économiques, ce qui ne sert absolument à rien dans l'éducation nationale, mais on fait tous des erreurs de parcours. Et puis ensuite, mon diplôme d'enseignante.
20: Avez-vous travaillé dans d'autres établissements ?
22: Avant d'arriver à La Chapelle Launay, j'étais dans le nord du département, j'étais à l'école de Noyal-sur-Bru, tout près de Châteaubriant.
20: Qu'est-ce que vous préférez dans votre travail ?
22: Alors dans le travail d'enseignant, c'est d'être avec les enfants et dans le travail de direction, ce qui est intéressant, c'est d'avoir des relations aussi avec d'autres partenaires dans la commune, dans le milieu social aussi, dans le milieu médical, parce que quelquefois des enfants ont des besoins particuliers et il faut aussi s'intéresser à tout ce qui les entoure et pas seulement ce qui concerne l'école. Donc c'est la variété du métier qui me plaît bien dans la mission de directrice.
21: Qu'est-ce que vous aimez le moins dans votre travail ?
22: Faire les comptes de l'école. Mais bon, ça n'arrive pas si souvent. Mais il faut quand même tenir les comptes de l'établissement. Voilà, comme on a des subventions qui viennent de la mairie, parfois des projets qui amènent de l'argent aussi, des ventes, il y a eu une tombola récemment, il a fallu la gérer. Et puis lorsqu'il y a des dépenses d'ordre éducatif, il faut gérer les comptes.
20: Merci à vous d'être venus.
21: C'était Jade et Yael de La Tribu, à la médiathèque de La Chapelle Launay.
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23: Alors je m'appelle Com et aujourd'hui nous allons questionner Séverine à son atelier et pourquoi a-t-elle décidé de faire professeur de dessin. Pouvez-vous vous présenter ?
24: Je m'appelle Séverine, j'ai 50 ans, ça fait 10 ans que je suis en Loire-Atlantique. Et déjà, avant d'arriver en Loire-Atlantique, je travaillais déjà dans les arts plastiques. Donc je donnais déjà des cours, mais je n'avais pas mon atelier chez moi.
23: Pourquoi avez-vous choisi d'être professeur de dessin ?
0: Bah parce que depuis toute petite, j'adorais dessiner, donc j'ai fait des études d'abord en histoire de l'art et puis après aux beaux-arts, et puis j'ai appris à la fois le dessin, la peinture et la mosaïque, et ça m'a beaucoup plu. Et puis c'était naturel de transmettre après mes connaissances.
23: Quel dessin avez-vous mis le plus de temps à faire ?
0: Oh, c'est une bonne question. C'est difficile à répondre. Après, c'est peut-être plus les peintures qui sont plus longues. Les dessins, c'est plutôt plus rapide. Donc, ça peut aller de 10 minutes à 2 heures pour un dessin, je dirais. Et pour une peinture, ça peut être plus d'heures. Et les mosaïques, c'est assez long aussi. Mais les dessins, c'est rapide.
23: Qu'est-ce qui vous a poussé à dessiner ?
0: Quand j'étais enfant ou maintenant ou... En général, naturellement, quand j'étais petite, je dessinais beaucoup, donc j'aimais ça. Et j'aime toujours ça.
23: Que dessinez-vous le plus ?
0: Bonne question. C'est par période. Il y a une période où j'aimais bien dessiner des visages avec des émotions différentes. Une autre période, c'était plutôt les paysages. À d'autres moments, c'est des animaux. Donc ça dépend des inspirations.
23: À quoi pensez-vous quand vous dessinez ?
0: Ce qui est bien avec une activité comme ça manuelle, c'est que je pense plus à rien, je pense plus qu'à ce que je fais. Du coup, ça vide la tête et je pense juste à ce que je fais, à essayer de faire au mieux et je prends plaisir à faire.
23: Combien gagnez-vous par mois ?
0: C'est assez variable, je travaille pas à temps complet. Donc ça environ 1 500 euros, on va dire. Mais là, je cherche des heures à faire en plus parce que j'ai des demi-journées disponibles, donc...
23: D'où vous est venue l'idée de faire des cours de dessin dans votre propre maison ?
0: C'est vrai qu'avant, je me déplaçais pour les cours et puis là, j'avais envie de tout pouvoir maîtriser du début jusqu'à la fin, c'est-à-dire comment arranger les locaux, quoi enseigner aux élèves. Si j'avais envie de faire des stages, j'en fais, ou si j'ai pas envie, j'en fais pas. Enfin, d'être libre, en fait. Et puis, être à côté de la maison, c'est pratique, quoi. Très pratique.
23: Comment décrivez-vous le mot « l'art de dessiner » en seulement 3 phrases ?
0: Wow, c'est chaud comme question. En 3 phrases. L'art de dessiner. Dessiner, c'est un apprentissage. Pas besoin de talent, déjà. Donc c'est accessible à tous. Le principal, c'est d'y prendre plaisir. Voilà tout ce que je peux dire.
23: D'accord. Imaginez que vous trouviez la lanterne du génie dans Aladdin et qu'il vous proposait de choisir 3 vœux en rapport avec le dessin. Que diriez-vous ?
0: Alors, j'aimerais bien avoir une pièce de plus, en fait, pour pouvoir faire un atelier poterie. Parce que je donne des cours de poterie à Cordemais, mais du coup, j'ai pas ça sous la main. Donc avec tout le matériel, la pièce, avec tout le matériel qu'il faut, ça serait un vœu sympa. Et je dirais aussi avoir des grandes fenêtres, plus de lumière. J'aimerais plus de lumière dans l'atelier.
23: D'accord. Merci d'avoir partagé cette interview avec nous et d'avoir répondu aux questions de la tribu. Voilà.
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1: Bonjour, je m'appelle Yael, j'ai 12 ans, je suis au collège Saint-Joseph en 6e et ma coéquipière.
20: Bonjour, je m'appelle Jade, j'ai 11 ans et je suis à l'école Jules Verne.
1: On est journaliste pour la tribu à Saint-Nazaire. Pouvez-vous vous présenter s'il vous plaît ?
3: Alors bonjour, moi je suis donc Julien Roux, je suis chef d'établissement de l'école Sainte-Thérèse de la Chapelle-Launay depuis 4 ans. Et donc voilà, je suis également chef d'établissement, donc directeur de l'école de Princhio, Notre-Dame du Sacré-Cœur. Donc je suis sur les 2 établissements directeurs.
1: À quoi consiste votre travail ?
3: Vaste question, on va dire qu'on est, présent pour faire en sorte, si on doit résumer, que l'école fonctionne, que l'école tourne bien, donc qu'on accueille correctement nos élèves et qu'on puisse leur fournir une scolarité pour tous nos élèves.
1: Quel parcours avez-vous fait ?
3: Au niveau de mon parcours, donc de mes études ou comment je suis arrivé là, c'est ça ?
1: Oui, c'est ça.
3: Donc du coup, pour moi, des études à la faculté, en biologie plus. Et puis donc après, je savais que dans un coin de ma tête, j'avais quand même l'enseignement qui m'intéressait. Et donc j'ai eu la chance, comme j'avais une maîtrise, j'ai pu faire des remplacements dans un premier temps dans des écoles primaires. J'ai tout de suite accroché, donc pour après enseigner et devenir titulaire, il faut passer un concours. Donc j'ai passé le concours de recrutement de professeurs des écoles, le CRPE. Et donc une fois qu'on a obtenu ce concours, On est affecté dans un établissement. Donc j'ai été affecté dans un établissement dans le Morbihan à la base, une année. Et ensuite, je voulais me rapprocher, revenir dans le secteur de la Loire-Atlantique. Et donc, j'ai pris un poste de directeur de direction d'école à Saint-Liphard, donc en Brière, hein, pas très loin de Guérande, entre Guérande et Herbignac. Et donc, voilà, j'ai pris un poste de directeur. Parallèlement, j'avais bien sûr une classe. J'enseignais en CM1 ou en CM2, ou certaines années en CM1, CM2. Donc, pendant 7 ans. Et puis, donc, après, je suis arrivé sur l'école de Prinquio. Toujours en direction et enseignant, bien sûr, toujours en cycle 3, donc nos CM1 ou CM2. Et pour terminer le parcours, on va dire que c'est la quatrième année où je suis directeur, donc toujours à Prinquio et en plus à la Chapelle Launay. Ce qui fait que je n'enseigne plus directement dans une classe, j'ai en charge donc les deux établissements, donc je suis, on dit, déchargé à temps complet, donc je fais voilà, uniquement tout ce qui va être travail donc de direction.
19: Quel diplôme avez-vous eu ?
3: Alors Jade, effectivement, donc j'ai pu l'évoquer un petit peu avant au niveau donc des diplômes. Donc moi j'ai fait des études de biologie et après donc ce qui est important pour enseigner de toute façon, c'est qu'on a un concours à passer. Donc le CRPE, le concours de recrutement de professeurs des écoles qu'on passe, qu'on a. Alors ça évolue encore tout le temps tout ça, mais maintenant il faut avoir un master pour pouvoir donc se présenter au concours. Donc au moins le master c'est bac plus 4. Et après, il y a une année en plus où on est déjà professeur des écoles, mais stagiaire pendant un an, ce qui fait un diplôme de bac plus 5.
19: Qu'est-ce que vous préférez dans votre travail ?
3: Ce que je préfère dans mon travail, eh bien, je dirais, c'est le fait que, ben voilà, ça, tous les jours, c'est un peu une nouvelle aventure, ça change tous les jours. On n'est pas dans la routine, dans le train-train du quotidien, puisque voilà, c'est plutôt, moi, la multiplicité des tâches qui nous sont confiées. Alors, soit quand j'enseignais, j'aimais beaucoup enseigner, hein, notamment ben, avec les plus grands, je connais plus les plus grands de fin de primaire. Et donc voilà, on sait que voilà, une journée de classe, bah, c'est très varié, hein, on fait plein d'activités. Et puis bah, au niveau de la direction d'école, c'est le côté, voilà, le fait qu'on fasse, voilà, on touche un petit peu à tout. Hein. On peut être amené à aller essayer des choses toutes bêtes, mais déboucher les toilettes, parce que voilà. Mais à côté de ça, après, on a un rendez-vous avec des familles pour une inscription. On peut être amené à animer des réunions pour l'équipe enseignante, l'équipe pédagogique, à faire des fois un petit peu les gros yeux aux élèves, parce que voilà, on est un petit peu en charge aussi de tout ce qui va être bah, la discipline au sein de l'établissement. Donc voilà, moi, c'est ce qui me plaît, c'est que voilà, ça reste un métier vraiment varié.
19: Qu'est-ce que vous aimez le moins dans votre travail ?
3: Ah, ça dépend. Alors bah, justement, ça va être un petit peu le complément de la réponse d'avant, c'est qu'on a un métier, voilà, des tâches très variées. On est très sollicité. J'aime bien ça, mais parfois c'est pesant d'être, comme on dit, ultra sollicité, c'est-à-dire qu'on nous demande, voilà, que ce soit des élèves, des familles, des collègues. On est vraiment souvent, on nous demande plein de choses, donc on se doit d'apporter des réponses, mais c'est souvent bah, pas toujours simple, quoi.
19: Merci de nous dire c'est quoi d'être directeur, votre parcours et tout ça, ce que vous aimez ou moins. Et voilà, c'était Jade et Yael
20: de la tribu à la médiathèque de la Chapelle-Launay.
2: Merci beaucoup à l'ALJ de Savenay, à la médiathèque de la Chapelle-Launay et à la tribu. À bientôt dans la tribu et partout ailleurs.
19: Ah, qu'est-ce qu'on est bien dans la tribu.

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6: Bonjour à tous. 32 personnes soupçonnées d'être à l'origine de départs de feu. Elles ont été interpellées dans 22 départements depuis le début de l'été. Annonce ce midi du ministre de l'Intérieur. Des comportements inacceptables qui mobilisent nos sapeurs-pompiers au péril de leur vie, s'est exprimé Laurent Nunez sur X. En France, 61 départements sont en alerte pour risques élevés de feux de forêt. En Andalousie, les flammes ont ravagé 6600 hectares depuis jeudi. Selon les autorités espagnoles, le feu connaît désormais une évolution favorable. Il aurait fait au moins 12 morts. Le porte-avions Charles de Gaulle, de retour au port, il a accosté à Toulon ce matin après 5 mois et demi de mission dans le détroit d'Ormuz. Emmanuel Macron a décidé de ce rapatriement au vu de l'évolution favorable de la situation au Moyen-Orient. C'était avant que les États-Unis bombardent de nouveau l'Iran. 2000 marins retrouvent le sol français. Fin de la phase principale d'admission sur Parcoursup ce samedi. Selon les chiffres du ministère de l'Éducation nationale, près de 9 lycéens sur 10 ont obtenu au moins une réponse à leur vœu de poursuite d'études et 7 étudiants sur 10 pour la réorientation. Une phase complémentaire s'ouvre jusqu'au 10 septembre pour formuler de nouveaux vœux dans des formations ayant encore des places disponibles. Week-end de départ en vacances, les routes sont bouchées en France. Bison futé, voie rouge sur tout le territoire dans le sens des départs. Le drapeau noir se hisse en Auvergne-Rhône-Alpes dans le Grand Ouest et les Hauts-de-France. Les axes qui desservent la côte atlantique et le littoral normand sont particulièrement sollicités. À 10h ce matin, on enregistrait 420 km de bouchons, notamment dans la vallée du Rhône. Et puis France-Espagne, ce sera l'affiche de la première demi-finale de la Coupe du Monde. Les Espagnols ont battu les Belges hier et ont encaissé leur tout premier but de la compétition. Un match au sommet pour les Bleus, prévu mardi 14 juillet à 21h. Éric Ciotti, le maire de Nice, demande à la FIFA d'organiser une minute de silence pour commémorer les 10 ans de l'attentat de Nice. Voilà pour l'info, bonne journée à tous.
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7: Pinecal est une franchise Lego sortie au début des années 2000. Au début, ce sont des Lego techniques qui représentent des personnages qu'on peut construire nous-mêmes. Après, 4 films sont sortis. Il y a aussi des bandes dessinées ou encore des jeux vidéo. Il y a tout un univers Pinecal, un peu comme la mythologie. Il y a des dieux, des enfers, des héros, des méchants, de tout. Les personnages vivent sur une archipel. Je vais vous présenter quelques types de personnages qu'on retrouve dans la franchise. Pour commencer, il y a Matanui. Matanui, c'est un gros robot. Et en fait, son corps, c'est les îles de l'archipel. Où vivent les personnages à l'intérieur de son corps. Il y a même des villes. C'est un grand esprit qui a créé plusieurs êtres vivants dont les Matoran, que je vais vous présenter juste après. Matanui est en quelque sorte la divinité de l'univers Bainkel. Je vous en parlais à l'instant. On retrouve les Matoran. Les Matoran, ce sont des civils. Ce sont un peu des personnages normaux, sans armes et sans grande capacité. Sauf quelques-uns choisis par Matanui qui sont devenus des protecteurs. À la base, ils sont au nombre de 6 pour les 6 éléments. Ils sont maintenant plusieurs générations. On les appelle les Toa, les maîtres des éléments. Ils ont été dotés de pouvoir et leur rôle est de protéger les Matoran contre leurs ennemis Makuta. Makuta, c'est le grand méchant de l'histoire. Il est jaloux de Matanui et de l'importance que les Matoran lui donnent. Il a tenté plusieurs fois de renverser Matanui sans succès. Alors moi, je suis rentré dans l'univers Bainkel grâce à une vidéo stop motion que j'ai trouvée par hasard. Puis, en cherchant, je suis tombé sur une vidéo qui expliquait l'histoire très rapidement et j'ai adoré. Ça m'a même fait découvrir une autre franchise Lego, Hero Factory.
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0: Trois candidats dans un mouchoir de poche, mais on se régale. C'est du beau jeu, ça. Vérane.
1: Le soprano Paul Mirabel, Squeezie McFly et Carlito.
0: Pardon ? Quelle est votre réponse ?
1: Marlène Schiappa. Lady Gaga. Omar Sy, Clara Luciani, Nicki Minaj, Florence Foresti, Taylor Swift, Mbappé, Emmanuel Macron, Donald Trump, Damso, Marion Cotillard, Katy Perry, Charles Leclerc, Léon Marchand, Angèle, Lenny Kravitz, Greta Thunberg, François Hollande, Philippe Etchebest, Billy Eilish, Wendy Renard, Nikos Aliagas, Barack Obama, Cyril Lignac, Teddy Riner, Julien Doré, Loan, Thomas Pesquet, Harry Potter, Yann Barthès, Inox, Tag, Lena, Situation, Adeline Ch.

0: C'est l'émission animalière, voici ses principaux dirigeants massacrés par un animateur dont le véritable prénom est Ronan. Bien joué, 3 points.
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1: Bonjour, aujourd'hui nous accueillons...
4: Eh bien, moi-même, c'est-à-dire un pop-corn.
1: Un pop-corn, c'est très inédit, on a la chance de vous recevoir. Pourquoi vous êtes là aujourd'hui ?
4: Eh bien aujourd'hui, je suis venue ici pour faire de la prévention avant tout, contre toutes ces fois où mes frères ont été jetés sous un siège lors de séances de cinéma.
1: On comprend votre souffrance.
4: Oui.
1: Est-ce que vous avez peut-être un moyen d'action pour contrer le fait d'être jeté malheureusement sous des sièges ?
4: Eh bien, moi et mes confrères, on a créé justement une association Save Popcorn for Liberty, qui est justement une association qui est là pour protéger les popcorns et pour en fait conquérir les humains. Pour qu'en fait, ce soit eux qu'on mange maintenant.
1: D'accord, donc un inversement des rôles, entre guillemets.
4: Exactement.
1: Est-ce que vous attendez peut-être une réponse du gouvernement actuel ?
4: C'est mis en cours, on a parlé avec Brigitte et Macron.
1: Oui.
4: Mais pour l'instant, ils n'ont pas l'air très OK.
1: Ah.
4: Mais en fait, on ne va pas vraiment leur laisser le choix parce que c'est un peu un coup d'État.
1: D'accord. Est-ce que c'est peut-être pas un peu trop ? Je sais pas, hein, moi je dis ça comme ça.
4: Est-ce que c'est pas un peu trop de nous jeter par terre ?
1: Vous avez raison.
4: Et
1: vous faites un petit peu peur.
4: Oui.
1: Du coup, maintenant, je suis un peu inquiet. Concrètement, qu'est-ce qui va se passer pour les humains et comment vous allez vous y prendre pour les manger ? Ça va être compliqué, non ?
4: En fait, on a une liste de tous ceux qui ont déjà jeté des pop-corns sous les sièges. Parce qu'on va pas non plus... On n'est pas des monstres, on va pas laisser mourir des innocents.
1: Ah, quand même.
4: Mais toute personne qui a été un meurtrier, on va dire, au final, c'est les bons termes, eh bien, ils finiront par être emprisonnés ou jetés sous des sièges à leur tour.
1: D'accord, mais admettons que un pop-corn est jeté sous le siège et qu'une personne le ramasse et le mange. Qu'est-ce qui se passe ?
4: Alors ça, c'est compliqué, ça.
1: Ouais, c'est une question difficile.
4: Ça, je pense qu'on verra après.
1: Il faut réfléchir.
4: Exactement.
1: C'est ça. Est-ce que vous avez un message à faire passer aux jeunes popcorn ?
4: Save the popcorn for the earth.
1: Ok, très beau slogan.
4: Exactement.
1: Merci le popcorn, finalement, du coup, c'est ça. Et puis, on espère que vous allez réussir votre...
4: coup d'état.
1: Merci.

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1: Bonjour à tous, la chaleur s'installe pour le week-end. 24 départements en vigilance rouge aujourd'hui et demain, du Morbihan à l'Île-de-France en passant par les Deux-Sèvres et l'Indre. 59 départements sont toujours en vigilance orange et après les orages nocturnes qui ont frappé le sud-ouest de la France, 20 000 foyers sont toujours privés d'électricité ce midi. Avec cette chaleur, la tentation de se baigner, le ministère de la Santé a dévoilé hier le nouveau bilan des noyades. 131 morts depuis le 19 juin en France, 55% de ces décès sont dans des zones de baignade non surveillées et non autorisées. 2 noyades sur 10 ont lieu dans des espaces de baignade privés. Ce sont les moins de 18 ans et les plus de 60 ans les plus touchés. L'été dernier, 409 baigneurs ont trouvé la mort. Dans l'actualité également, visite d'État du président sud-africain. Cyril Ramaphosa est en France. Il a rencontré Emmanuel Macron hier pour consolider les relations entre Paris et Pretoria, concrétisées par la signature d'un nouveau partenariat bilatéral. La visite se poursuit aujourd'hui. Le chef d'État rencontrera des représentants des grandes entreprises françaises. La Russie frappe de nouveau l'Ukraine. Ce samedi, 2 personnes ont été tuées à Odessa, selon l'administration militaire. Une polyclinique et 3 habitations ont également été touchées. Kiev a aussi subi une attaque de missiles. 11 blessés, dont un enfant, selon Volodymyr Zelensky. C'est une première en France. Une commune interdit la chasse sur une partie de son territoire. C'est à Lerme, en Haute-Garonne, que le maire a pris la décision pour créer une zone où les citoyens pourraient se sentir en sécurité. La mesure entrera en vigueur le 11 janvier 2028. En rugby, la France s'impose face à l'Australie pour son 2e match de championnat des nations. Score final 42-26. Le 15 de France s'était incliné face à la Nouvelle-Zélande et campe donc à la 2e place du classement. Prochain match dans une semaine contre le Japon. Et puis départ de la 8e étape du Tour de France, 180 km entre Périgueux et Bergerac. Bonne journée à tous.
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3: Samuel, c'est un garçon de 10 ans. Il a un journal et un problème. Dans sa classe, un garçon a dit à la grande Julie qu'il était amoureux d'elle. Sauf que c'est faux. I don't want to talk about things we've gone through. Samuel, c'est une mini-série animée de 21 épisodes diffusée sur Arte. Elle est sortie le 8 mars 2024. Émilie Tronche a écrit, illustré, interprété et réalisé cette mini-série. Elle l'a créée avec une animation 2D de 12 images par seconde. Pour l'histoire, on suit Samuel, un petit garçon de 10 ans, du CM2 au collège, qui vit dans une petite ville en banlieue parisienne dans le début des années 2000. On suit la vie de Samuel à travers son journal, ses amitiés, ses joies, ses tristesses et ses peines. Samuel a tout de suite plu aux spectateurs, notamment par ses nombreuses références qui ont su toucher le cœur des millennials, comme les premiers messages de drague sur MSN, les trafics de feuilles d'idoles dans les récréations, jusqu'à l'épidémie de francs jumeaux causée par les Tokyo Hotel. Mais la série s'est aussi beaucoup propagée sur les réseaux, avec des extraits du garçon de 10 ans qui ont été énormément repris.
4: Julie, c'est pas que je l'aime, c'est juste qu'elle a rigolé à une de mes blagues il y a pas longtemps, donc j'ai dit à Basile que je trouvais ça sympa de sa part. Bon, en fait, je l'aime, mais personne ne doit savoir.
3: J'ai beaucoup aimé Samuel pour le côté simple des dessins, mais surtout pour les personnages qui, pour moi, ont tous un développement intéressant. Je vous la conseille si vous voulez un coup de nostalgie, tout en rigolant beaucoup. Vous pouvez regarder la série sur arte.tv. Je vous laisse avec ma phrase préférée de la série. C'est une phrase que Samuel a écrite dans son journal à propos de lui, du fait de grandir.
4: En fait, j'aime pas grandir parce que depuis que je suis née, je me trouve géniale. Et maintenant, je suis pas sûre si c'est vrai.
3: À bientôt dans la tribu.

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2: Trois candidats dans un mouchoir de poche, mais on se régale. C'est du beau jeu, ça. Vérane.
3: Le soprano Paul Mirabel, Squeezie McFly et Carlito.
2: Pardon ? Quelle est votre réponse ?
3: Marlène Schiappa. Lady Gaga. Omar Sy, Clara Luciani, Nicki Minaj, Florence Foresti, Taylor Swift, Mbappé, Emmanuel Macron, Donald Trump, Damso, Marion Cotillard, Katy Perry, Charles Leclerc, Léon Marchand, Angèle, Lenny Kravitz, Greta Thunberg, François Hollande, Philippe Etchebest, Billy Eilish, Wendy Renard, Nikos Aliagas, Barack Obama, Cyril Lignac, Teddy Riner, Julien Doré, Loan, Thomas Pesquet, Harry Potter, Yann Barthès, Inox, Tag, Lena, Situation, Adeline Champ, Brad Pitt.
2: Attention. En 1912, quelle émission animalière voit ses principaux dirigeants massacrés par un animateur dont le véritable prénom est Ronan. Bien joué, 3 points.
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7: Alors bonjour Spider-Man.
8: Bonjour Superman.
7: Alors, oui.
8: Je me suis pas trompée.
7: Non, c'est bon, c'est ça, exactement. Alors moi j'ai une grande question.
8: Oh, grande, allez-y.
7: D'où vient vos fils d'araignée.
8: Mais je peux pas te
7: dire. Votre toile d'araignée.
8: C'est un grand secret.
7: C'est un grand secret.
8: Ouais, c'est un grand secret. Bon, alors, un petit secret.
7: Ok.
8: J'ai pris une bobine, voilà, et du coup, je m'en sers quotidiennement pour mes fils d'araignée. Mais ne pas dévoiler ce secret.
7: Ah oui, très bien, très bien. Ça restera secret, évidemment.
8: Ouais, entre nous deux.
7: Et alors, votre araignée qui vous a piqué. Moi, dans tous les Spider-Man, c'est une araignée différente. Du coup, j'aimerais bien savoir.
8: Alors une araignée, c'est une espèce très très très rare, c'est une toute petite araignée, mais vraiment à peine perceptible à l'œil nu.
7: D'accord.
8: Mais elle est sacrément costaud, petite mais costaud.
7: Ok. Ah,
8: bah, vous avez vu,
7: et alors dans les Spider-Man, on voit plusieurs univers, le multivers, vous êtes dans quel univers ?
8: Oh là là, faudrait que je révise parce que je connais pas bien tous les univers de Spider-Man. Je suis dans quel univers ?
7: Vous avez des bonnes relations avec les autres Spider-Man ?
8: Oui, je m'entends très bien.
7: Ils sont tous très sympas.
8: Oui, bah, d'accord. Dire que je suis très très sympathique.
7: Eh ben oui.
8: Donc non, il n'y a pas de souci de relation. Voilà, personne n'a peur, tout le monde a confiance.
7: Et pour l'instant, personne n'a découvert votre identité secrète.
8: Non, personne. Bah, d'où tous ces accessoires pour ne pas que c'est sois reconnue.
7: Bah, merci beaucoup.
8: Oh, merci, c'était un moment grandiose et formidable.
7: Ah bah oui, moi aussi, de partager ça avec vous.

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Une consultante qui a rencontré un peintre et elle lui slame dans l'oreille des histoires de luxe et d'absinthe. Il avait le teint leste et ne peignait que des pastels. Elle lui impose le stabilo, le déjà vu, le faux soleil. Sa cote monte en flèche, elle a séduit les publicistes et il est là comme un bilingue qui ne parle plus d'art mais de chiffres. Le pinceau se rebelle, la création dirige. 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
4: Bonsoir à tous. L'épisode de chaleur se prolonge. Dans son dernier bulletin, Météo France annonce que demain, la vigilance rouge s'étend vers le sud-ouest de la France. Au total, 37 départements seront en alerte maximale. Parmi ceux qui se rajoutent, Lyon, la Dordogne, le Lot, l'Aveyron et bien d'autres, 49 seront en vigilance orange. Dans les Pyrénées-Orientales, le temps est aux retrouvailles. Les évacués ont retrouvé leur foyer dans un océan de cendres hier. Au total, une trentaine de familles ont perdu leurs habitations. Les pompiers ont lutté pendant près d'une semaine contre les flammes qui ont ravagé 4900 hectares de terre. Le département est repassé en vigilance verte pour canicule, mais se maintient en jaune pour le risque de feux de forêt. Journée noire sur les routes, 1000 km de bouchons mesurés à la mi-journée pour ce week-end de départ en vacances. Les axes du Grand Ouest, de la Normandie, des Hauts-de-France et de l'Auvergne-Rhône-Alpes sont particulièrement saturés. Le reste du pays est en alerte rouge dans le sens des départs. C'est la fin de la phase principale d'admission sur Parcoursup ce samedi. Selon les chiffres du ministère de l'Éducation nationale, 9 lycéens sur 10 savent déjà ce qu'ils feront à la rentrée. Une phase complémentaire s'ouvre jusqu'au 10 septembre. Dans le Morbihan, une free party s'est installée cette nuit. La préfecture compte 1500 teufeurs présents sur place et condamne l'irresponsabilité des organisateurs dans ce contexte de forte chaleur et de risque d'incendie. Le préfet annonce que tous les participants seront verbalisés. La Coupe du Monde, on apprend le décès de Jayden Adams. Le milieu de terrain de l'Afrique du Sud était âgé de 25 ans. La police sud-africaine a annoncé avoir ouvert une enquête après la découverte de son corps dans une maison de Cape Town. La cause du décès n'a pas encore été confirmée. Et puis c'est de nouveau le Belge Tim Merlier qui s'impose dans cette 8e étape du Tour de France. L'épreuve de sprint est arrivée à Bergerac. Au classement général, c'est toujours Tadej Pogacar qui conserve le maillot jaune. Voilà pour l'essentiel de votre actualité. Très bonne soirée à tous.
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6: Bonjour, je m'appelle Romane, j'ai 11 ans et je suis en 6e. Aujourd'hui, j'ai un message à faire passer. On a toujours cru que j'étais un garçon, alors que non. J'ai des moments qui m'ont marqué. Premièrement, avec ma mamie dans un magasin, on allait aux toilettes. Après avoir vu que ma sœur traînait, je suis rentrée dans les toilettes des filles pour dire à ma sœur de se dépêcher. On repart en tournant le dos et là, une fille nous dit « connasse ». Et je pense qu'elle nous l'a dit parce que j'étais rentrée dans les toilettes des filles et qu'elle pensait que j'étais un garçon. Ou sinon, un jour, au centre aéré, dans le bus, un garçon a cru que j'étais un garçon. Quand je lui ai dit que j'étais une fille et il m'a pas cru, j'ai fait semblant d'être somnambule pour faire rire les copains. Et là, il m'a baissé le t-shirt en l'abîmant au passage. C'est sûr, il voulait regarder si j'étais une fille. Heureusement, il s'est fait gronder, parce que c'est pas normal de faire ça. Si tu es dans cette situation, il faut en parler à un adulte. Pour moi, tout est bien qui finit bien. Donc, en quelques mots, les apparences ne font pas les choses. Vous avez le droit de vous tromper, mais c'est pas cool d'exagérer les choses. Soit tu crois, soit tu ne crois pas. Mais tu ne forces pas. Et sache que si tu as un doute, c'est ok de demander. Merci de m'avoir écouté, au revoir.
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0: trois candidats dans un mouchoir de poche, mais on se régale. C'est du beau jeu, ça. Vérane.
1: Le soprano Paul Mirabel, Squeezie McFly et Carlito.
0: Pardon ? Quelle est votre réponse ?
1: Marlène Schiappa, Lady Gaga, Omar Sy, Clara Luciani, Nicki Minaj, Florence Foresti, Taylor Swift, Mbappé, Emmanuel Macron, Donald Trump, Damso, Marion Cotillard, Katy Perry, Charles Leclerc, Léon Marchand, Angèle, Lenny Kravitz, Greta Thunberg, François Hollande, Philippe Etchebest, Billy Eilish, Wendy Renard, Nikos Aliagas, Barack Obama, Cyril Lignac, Teddy Riner, Julien Doré-Loan, Thomas Pesquet, Harry Potter, Yann Barthès, Inox, Tag, Lena, Situation, Adeline Champ, Brad Pitt.
0: Attention. Top 1912, quelle émission animalière voit ses principaux dirigeants massacrés par un animateur dont le véritable prénom est Ronan. Bien joué, 3 points.
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4: Attention, attention, ce sont de fausses interviews.
5: Quel est votre prénom ?
6: Je m'appelle Com.
5: Sinon, vous faites quoi dans la vie ?
6: Je suis game designer. J'habite au Japon, à Tokyo, au 19e, à Toronto.
5: Je savais pas demander autant d'informations, mais pas grave. Vous gagnez beaucoup avec votre métier ?
6: Oh, je n'ai pas le time, il faut que je gagne le SMIC.
5: Et à part ça, quelle est votre passion ?
6: Le Japon, je lis du japonais, je fais du japonais, je sais parler japonais.
5: Vous aimez les mangas, j'ai l'impression.
6: En effet, j'aime les mangas, j'aime Chainsaw Man, Blue Eyelog,

0: Jujutsu Kaisen, Squid Game.
1: Ocha, Gohan, Mizuto, Sushi, Des, Kudasai, O Ben Goshi, Otra, Leiner, Toha, Isha, Kohan.
2: Ça veut dire quoi?
3: T'es beau.
4: Merci.
3: Je peux te draguer.
4: Non.
2: Tu veux même pas aller dans mon lit?
3: Tout, tout, tout, tout, tout.
1: J'aime le riz, le thé, l'eau, les sushis. J'en veux, s'il vous plaît. Je suis avocat. J'ai également fait professeur et docteur.
4: Moi aussi, je sais parler japonais.
5: Je suis sans voix.

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1: Bonsoir à tous. La chaleur persiste en France. 24 départements placés en vigilance rouge et 59 en alerte orange canicule aujourd'hui. 13 autres départements rejoindront le dispositif demain, de la Charente à l'Aveyron, en passant par la Nièvre. Météo France précise que cet épisode caniculaire pourrait durer jusqu'à mardi au moins. Le feu connaît une évolution favorable. Les mots de la préfecture de la Drôme sur l'incendie au-dessus de Die. Plusieurs points chauds ont été refroidis la nuit dernière après quelques précipitations dans les dernières heures. Le feu ne progresse plus dans plusieurs secteurs, au moins 4100 hectares ont brûlé depuis 9 jours. Une évolution favorable est également annoncée par les autorités espagnoles après cet incendie qui a causé la mort de 12 personnes. Plus de 6500 hectares sont partis en fumée depuis jeudi. Également dans l'actu, la tension monte d'un cran au Moyen-Orient. L'Iran prévient que l'accord avec les États-Unis sera rendu caduc en cas de nouvelle violation de ses termes par Washington. Les deux pays s'accusent mutuellement de violer l'accord de trêve signé le 17 juin dernier après la reprise des frappes américaines depuis plusieurs jours. De son côté, Donald Trump menace de décimer et détruire complètement l'Iran si le gouvernement iranien tentait de le tuer. L'espoir de retrouver des survivants est infime au Venezuela après le double séisme du 24 juin dernier. Le gouvernement revoit à la hausse son bilan avec plus de 4000 morts et plus de 16 000 blessés. Les Nations Unies estiment que le nombre de disparus pourrait atteindre 50 000 victimes. Clémentine Autain ne sera pas de la partie pour la course à la présidentielle. La députée écologiste l'a annoncé aujourd'hui face à l'échec de la primaire unitaire après l'annonce des socialistes d'organiser une primaire fermée. Elle ajoute qu'elle ne voulait pas ajouter une candidature de plus à gauche. La phase principale d'admission de Parcoursup s'achève ce soir. D'après la plateforme, plus de 126 000 candidats restent dans l'attente d'une proposition d'affectation dans l'enseignement supérieur. Et puis Tim Merlier intouchable sur le Tour de France. Le Belge s'est imposé pour la deuxième fois consécutive sur la 8e étape entre Périgueux et Bergerac. Tadej Pogacar conserve son maillot jaune. Voilà pour l'actu, très bon début de soirée.
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2: Bonjour, nous sommes les élèves du pôle insertion arrivant au lycée Aristide Briand, une classe pour les élèves qui viennent d'arriver en France. Cette année, nous avons un projet avec la radio tribu. L'idée est de parler de notre parcours et de nos projets futurs en France.
3: Bonjour, je m'appelle Alpha Modi Diallo, je suis guinéen. En Guinée, mon père m'a toujours dit que l'école n'est pas trop importante parce que lui, il n'a jamais été à l'école, mais théoriquement, il est bien expérimenté. Ma mère, quant à elle, elle m'a toujours dit d'étudier. Pour elle, l'école est vraiment importante, vu qu'elle n'a pas eu la chance de faire ses études. Mais elle avait des amis qui ont étudié et elle voyait comment ça aide dans la vie. C'est pourquoi elle voulait que ses enfants étudient. En France, je trouve que l'école est très importante et pour s'intégrer en France, c'est obligatoire de passer à l'école.
4: Merci à la radio de la tribu de nous avoir accordé ce moment pour parler de nous. C'était les élèves du pôle insertion arrivant de Saint-Nazaire du lycée Aristide Briand.
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1: Trois candidats dans un mouchoir de poche, mais on se régale. C'est du beau jeu, ça.
2: Regarde. Soprano Paul Mirabel, Squeezie McFly et Carlito.
1: Pardon ? Quelle est votre réponse ?
2: Marlène Schiappa. Lady Gaga. Omar Sy, Clara Luciani, Nicki Minaj, Florence Foresti, Taylor Swift, Mbappé, Emmanuel Macron, Donald Trump, Damso, Marion Cotillard, Katy Perry, Charles Leclerc, Léon Marchand, Angèle, Lenny Kravitz, Greta Thunberg, François Hollande, Philippe Etchebest, Billy Eilish, Wendy Renard, Nikos Aliagas, Barack Obama, Cyril Lignac, Teddy Riner, Julien Doré, Loan, Thomas Pesquet, Harry Potter, Yann Barthès, Inox, Tag, Lena, Situation, Adeline Champ, Brad Pitt.
1: Attention. En 1912, quelle émission animalière voit ses principaux dirigeants massacrés par un animateur dont le véritable prénom est Ronan. Bien joué, 3 points.
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5: Attention, attention, ce sont de fausses interviews.
6: Bonjour, quel métier faites-vous ?
7: Je suis exploratrice, j'ai 20 ans.
6: Je suis astronaute, j'ai 46 ans.
7: J'ai découvert dans ma ville où j'habite des os de dinosaures. Il y a des millions d'années. Et j'essaye de trouver une espèce de dinosaure qu'on n'a encore jamais retrouvé.
6: Je reviens de mon premier voyage dans l'espace. J'ai été sur Mars pour faire des recherches scientifiques sur certaines pierres et matériaux qu'on pouvait y trouver.
7: Racontez-moi votre voyage, qu'est-ce que vous avez fait ?
6: On a trouvé que Mars, il y a très longtemps, était un peu comme la Terre.
7: J'ai trouvé, ça avait bipé sur mon détecteur de métaux. J'ai creusé. Là, je crois qu'on a déterré deux ou trois os.
6: Et qu'une forme de vie était... Enfin, existait avant.
7: J'ai trouvé un bout jaune blanc que je touche et c'était pas un truc en métal que je sais de creuser plus et j'ai trouvé que c'était un bout d'os.
6: Est-ce que vous aimez votre métier ?
7: Oui, j'aime beaucoup mon métier parce que je découpe plein de choses et j'apprends toujours des choses chaque jour. Est-ce que dans quelques années on pourra y vivre ? Ou pas ?
6: Maintenant, non. Ça dépend de comment notre technologie avance. Alors, faudrait faire pousser des plantes, avoir de l'eau, ce qui est déjà pas gagné. Mais de toute façon, la technologie évoluera et je pense que plus tard, on pourra vivre sur Mars. Ça vous a fait quoi quand vous avez trouvé les os ? Enfin, qu'est-ce que vous avez ressenti ?
7: C'était un exploit parce que c'était ma première fois que je déterrais un os de dinosaure en fait, c'était pour ça. Et j'étais contente de moi, c'est le jour où je voulais déterrer un os. Et j'étais contente. Est-ce que l'atmosphère est respirable ou pas ?
6: Non, on ne peut pas respirer sur Mars.
7: Est-ce que si on y va sur Mars, si on peut y vivre, même si l'air n'est pas respirable, avec des combinaisons d'astronautes, des robots ou des navettes, je sais pas, des choses comme ça.
6: On ne creuse pas sur Mars parce que on pourrait détruire la planète et on essaye de pas détruire la biodiversité de cette Terre.
7: D'accord, merci pour vos explications et au revoir.

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1: Bonsoir à tous. La chaleur persiste en France. 24 départements placés en vigilance rouge et 59 en alerte orange canicule aujourd'hui. 13 autres départements rejoindront le dispositif demain, de la Charente à l'Aveyron, en passant par la Nièvre. Météo France précise que cet épisode caniculaire pourrait durer jusqu'à mardi au moins. Le feu connaît une évolution favorable. Les mots de la préfecture de la Drôme sur l'incendie au-dessus de Die. Plusieurs points chauds ont été refroidis la nuit dernière après quelques précipitations dans les dernières heures. Le feu ne progresse plus dans plusieurs secteurs. Au moins 4100 hectares ont brûlé depuis 9 jours. Une évolution favorable est également annoncée par les autorités espagnoles après cet incendie qui a causé la mort de 12 personnes. Plus de 6500 hectares sont partis en fumée depuis jeudi. Également dans l'actu, la tension monte d'un cran au Moyen-Orient. L'Iran prévient que l'accord avec les États-Unis sera rendu caduc en cas de nouvelle violation de ses termes par Washington. Les deux pays s'accusent mutuellement de violer l'accord de trêve signé le 17 juin dernier après la reprise des frappes américaines depuis plusieurs jours. De son côté, Donald Trump menace de décimer et détruire complètement l'Iran si le gouvernement iranien tentait de le tuer. L'espoir de retrouver des survivants est infime au Venezuela après le double séisme du 24 juin dernier. Le gouvernement revoit à la hausse son bilan avec plus de 4000 morts et plus de 16 000 blessés. Les Nations Unies estiment que le nombre de disparus pourrait atteindre 50 000 victimes. Clémentine Autain ne sera pas de la partie pour la course à la présidentielle. La députée écologiste l'a annoncé aujourd'hui face à l'échec de la primaire unitaire. Après l'annonce des socialistes d'organiser une primaire fermée. Elle ajoute qu'elle ne voulait pas ajouter une candidature de plus à gauche. La phase principale d'admission de Parcoursup s'achève ce soir. D'après la plateforme, plus de 126 000 candidats restent dans l'attente d'une proposition d'affectation dans l'enseignement supérieur. Et puis Tim Merlier intouchable sur le Tour de France. Le Belge s'est imposé pour la deuxième fois consécutive sur la 8e étape entre Périgueux et Bergerac. Tadej Pogacar conserve son maillot jaune. Voilà pour l'actu, très bon début de soirée.
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3: J'étais absolument choquée de la quantité de plastique que pouvaient ingérer les animaux marins.
4: Est-ce qu'il y a une voie de fait ou est-ce qu'il n'y en a pas?
5: C'est la meilleure expérience possible du cinéma.
6: En étant en danger et en difficulté, c'est normal qu'on se retrouve avec un peu de monde sur ce genre de rassemblement.
7: Il fallait que le don de sang continue et les donneurs ont vraiment répondu présent.
8: On essaye en tout cas de leur faire prendre conscience que c'est là qu'une grande partie de l'écologie en fait se joue.
9: C'est bien d'affronter des équipes pas de France, ça veut bien nous entraîner.
10: Ils participent, ça a l'air de les intriguer, de les intéresser.
11: Il y en a plein qui m'ont dit « Ah ouais, on a été écoutés. » Et c'est vraiment... Wow.
12: T'as entendu l'actu?
13: Non.
12: Quoi? T'as pas entendu l'actu?
13: Bah non.
12: Bon, c'est pas grave. Tout de suite, une séance de rattrapage avec tous les reportages de la semaine dans la tribu.
14: La troisième édition du RAID, un événement qui a rassemblé 30 collégiens de tous les collèges de Saint-Nazaire. Ces jeunes 6e et 5e faisant partie de l'association Escalado ont participé au RAID pendant le brevet pour les occuper. Car oui, eux n'ont pas eu l'inquiétude des épreuves de fin d'année. Pendant la journée, les élèves ont découvert plusieurs lieux comme la MDA, Maison des Adolescents, le VIP, le théâtre, la source et aussi la tribu. Ces associations ont accueilli les jeunes dans leur excursion pour répondre à leurs questions. Nous avons donc interrogé la source pendant l'accueil sur l'histoire de leur structure. Maxime Evin a répondu à nos questions.
15: Pourquoi avez-vous décidé d'accueillir le RAID?
16: C'est un bon moyen pour les jeunes qui ne connaissent pas la source de la découvrir. Et puis qu'on travaille en partenariat avec Escalado et autres. Donc c'est toujours bien de mener des actions à plusieurs.
15: Est-ce que c'est la première année que vous accueillez le RAID?
16: Je crois que c'est la troisième. Je crois que c'est la troisième année, ouais.
17: Est-ce qu'il y a d'autres sources en France, à part cette entreprise, cet endroit-là? Est-ce qu'il y en a d'autres en France?
16: Alors, on est un service municipal. Ça veut dire qu'on n'est pas une entreprise. On dépend de la mairie, de la municipalité. Il doit y avoir d'autres lieux d'accueil des jeunes, peut-être un petit peu différent d'ici. Nous, la particularité, c'est qu'on a plusieurs portes d'entrée. Ça peut être sur les projets, on en parlait tout à l'heure, sur la gestion du stress, le côté santé. Voilà. Peut-être que d'autres endroits n'ont pas toutes ces possibilités-là.
14: Grâce au RAID, les collégiens s'amusaient et ont découvert la ville au lieu de s'ennuyer en classe. Nous pouvions l'entendre avec deux jeunes qui ont répondu à nos questions aussi. Qu'est-ce que tu as trouvé d'intéressant pour l'instant ?
0: Qu'on découvre de nouveaux lieux avec de nouvelles personnes qui nous apprennent de nouvelles choses sur ces lieux.
14: Et c'est quelle activité que tu as préférée ?
0: Pour l'instant, c'était le théâtre.
14: Okay. Et qu'est-ce que tu as découvert à travers toute cette aventure ?
0: Que le théâtre, c'était pas un théâtre à la base et que la MDA, ça peut accueillir un peu toutes les sortes d'ados. Et que c'est super cool de faire ça avec des amis et des copains.
14: Qu'est-ce que tu as trouvé d'intéressant pendant le raid ?
13: On a appris plein de choses.
14: Est-ce que tu as une activité là pour l'instant que tu as préférée ?
13: Je sais pas, j'ai bien aimé les deux.
14: Et qu'est-ce que tu as découvert ?
13: Je savais pas trop comment ça fonctionnait avant la MDA, donc j'ai découvert ça. Et le théâtre, il y a peut-être sur les photos qu'on devait trouver, on nous disait ce que c'était et j'ai appris des trucs là-dessus.
14: Tout l'été, Escalado propose des activités pour les ados.
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1: Troisième édition des Olympiades organisée par l'association Jeunesse et Avenir. 160 jeunes ont participé cette année et avec Néo, Diego, Jacques et moi-même Adela, nous vous y emmenons.
2: Je m'appelle Thibaut et je suis le directeur général de l'association Jeunesse et Avenir.
1: Est-ce que vous pouvez expliquer le principe de cette association ?
2: Alors, Jeunesse et Avenir, c'est une association qui s'occupe de personnes en situation de handicap mental et psychique. Donc on a plusieurs, aussi bien, ça part de la jeunesse jusqu'aux adultes. Et on va accompagner des personnes pour que leur projet de vie puisse se faire dans des bonnes conditions, qu'ils puissent être inclus dans la société et qu'ils peuvent être citoyens à part entière. Donc on a des établissements qui commencent dès l'âge de 6 ans. Et puis après, quand on arrive aux alentours de 12-15 ans, on a des établissements qui accompagnent pour la pré-professionnalisation. Et puis ensuite, quand on est dans le secteur adulte, on a une entreprise spécialisée qui s'appelle un ESAT. Et on a aussi des services d'accompagnement. Donc tout est organisé pour qu'on puisse accompagner au mieux les personnes, mais surtout, pas tout seul, parce que ça n'a aucun intérêt. C'est avec au maximum des partenaires qui font partie de ce qu'on appelle le milieu ordinaire. Donc qui est pour le comparer au milieu dit protégé qu'on représente. Et on va faire appel à plein de partenaires, comme par ailleurs aujourd'hui, la journée de l'Olympiade. Elle se passe avec des personnes qui ne sont pas en situation de handicap, il n'y a pas que ça. Elle se passe avec des clubs de sport, qui font partie des clubs de sport tout venant. Et ils vont participer et on va mélanger les personnes et se rendre compte que le handicap, c'est pas... C'est pas ce qu'on imagine et que c'est pas un frein à être en lien avec les personnes, au contraire. Donc voilà, grosso modo, Jeunesse à venir, c'est ça.
1: Qu'est-ce que ça apporte aux jeunes un événement comme celui-ci ?
2: Eh ben, y a plusieurs choses. Le premier, déjà, c'est le sport. Hein. Le sport ne doit pas être qu'aux personnes qui seraient pas en situation de handicap. Le sport, il est pour tout le monde. Alors il faut l'aménager, mais en tout cas il est pour tout le monde, donc c'est déjà une première expérience pour eux, c'est de leur montrer que le sport c'est faisable, c'est possible. Et puis ensuite, une journée comme ça, on va la construire, comme je vous disais, autour de d'autres partenaires. On a des clubs qui sont venus nous aider, le club de basket, le club de jiu-jitsu, le club de... j'en oubliais sûrement, enfin plein de clubs et qui viennent justement partager ce moment du sport. Le sport c'est aussi quelque chose qui est un élément très fédérateur. Et donc c'est là où on peut effectivement assez facilement mélanger les publics, les grands, les petits, les forts, les pas forts, les personnes handicapées, les personnes pas handicapées, autour d'un moment festif, convivial, qui est le sport. On n'est pas là pour battre quelqu'un, on est là simplement pour passer un moment convivial autour du sport et se retrouver, voilà. C'est ça le principe de la journée sportive.
3: Alors moi je suis Fabien, je suis éducateur technique et chef de cuisine sur la SES à La Baule, à l'IME, Jeunesse et Avenir.
4: Ça fait longtemps que vous faites ça ?
3: Alors ça va faire une dizaine d'années que je pratique, que je fais de la formation pour les jeunes.
1: Et justement ça fonctionne comment ces formations avec les jeunes ?
3: Alors, comment ça fonctionne ? Donc on a un atelier, on appelle ça un atelier technique, donc c'est une cuisine, une vraie cuisine, et on reçoit les jeunes, ils viennent... On en a 5-6 par quinzaine et on leur apprend à faire à manger. On fait des menus maison, tout est maison. C'est moi qui gère les commandes, l'équilibre des menus, on a un menu végétarien. Et grâce aux élèves et aux jeunes, ils nous aident à fabriquer tous ces menus. Voilà, on est dans les taillages, dans les cuissons, l'épluchage, dans le service aussi également. Et on a une cinquantaine de jeunes qui participent dans l'année.
5: Est-ce que c'est compliqué de faire à manger pour plein de personnes comme
3: Alors, ça Oui, c'est un peu plus dur à faire quand avec plein de personnes comme ça. Là, il faut vraiment bien s'organiser et il faut faire attention aux quantités. Mais c'est vrai que c'est vraiment une organisation très très rigoureuse pour pas se tromper. Donc on est content, on a réussi. Voilà.
1: Juste sur les formations avec les jeunes, c'est avec des jeunes quelconques ou c'est les jeunes par exemple de l'ITEP ?
3: Nous, c'est les jeunes plutôt de la ICPFP et de la SES et les jeunes du DITEP, ils viennent de temps en temps. Voilà. On a plus, nous, les jeunes de chez nous, à la S2S, sur la Baule, et au Polyguin, à la ICPFP. Mais les jeunes du DITEP viennent de temps en temps aussi en observation.
6: Alors bonjour, je suis Arnaud Marchand, je suis éducateur sportif au département de Loire-Atlantique. Et j'interviens principalement sur le territoire d'Estuaire et Sillon, c'est-à-dire les villes du Temple de Bretagne, de Cordemay et de Saint-Étienne-de-Montluc.
1: Aujourd'hui, lors de cet événement, vous présentez un atelier, pouvez-vous l'expliquer ? Enfin, un sport. Pouvez-vous expliquer lequel c'est et en quoi ça consiste ?
6: Alors, l'atelier se divise en deux parties. Un atelier avec du pistolet laser et un atelier avec de la sarbacane, donc principalement des activités de visée et de jeu d'adresse.
4: Depuis combien de temps faites-vous ces activités ?
6: Alors la sarbacane est une activité qu'on pratique depuis déjà plusieurs années, alors que le pistolet laser, c'est une activité qu'on a commencé en 2025 hein, en achetant du nouveau matériel.
5: Est-ce qu'il existe des clubs de tir au laser ou de sarbacane ?
6: Alors, en sarbacane, je pense qu'il existe des clubs plus sur du tir à l'arc. Et pour le tir laser, ça va être des clubs sportifs de tir, mais de tir avec des vraies armes, alors que là, on ne risque rien.
1: Qu'est-ce que vous pensez que ça apporte aux jeunes de pratiquer un sport comme ça ?
6: Alors, principalement de la concentration, parce que si on regarde un petit peu à droite, à gauche et qu'on est déconcentré, ça va être très difficile de viser la cible. Donc voilà, principalement de la concentration pour réussir à obtenir des résultats.
7: Je m'appelle Lorenzo.
1: C'est la première fois que tu participes à un événement sportif ?
7: Oui.
1: Et alors, pour l'instant, qu'est-ce que t'en penses ?
7: C'est pas mal, j'aime bien.
5: C'est quoi le sport que t'as préféré pour l'instant ?
7: Le rugby.
5: Pourquoi le rugby ?
7: Parce que quand je regarde les matchs, c'est impressionnant, ça joue bien et j'aime bien.
4: Et tu penses, après, suite à une de ces activités, tu penses t'inscrire un peu dans un club de sport ?
7: Oui.
4: Est-ce que vous pouvez vous présenter, s'il vous plaît ?
8: Aurel.
9: Alexandre.
10: Walid.
11: Dylan.
1: Est-ce que c'est la première fois que vous participez à un événement sportif ?
8: Oui.
12: Oui. Oui.
9: Non.
10: Non.
11: Non.
1: Et pour l'instant, qu'est-ce que vous en pensez de celui-ci ?
12: Bien.
9: Super, c'est bien cet atelier, j'aime bien.
10: Très bien.
11: Très bien aussi.
4: Vous avez fait quoi pour l'instant, parmi toutes les activités ?
12: Voler.
9: On fait gym, voler, et là on fait boxe.
13: Je m'appelle Louis Onsculo, j'ai 17 ans. Je suis apprenti au CFA de Saint-Brévin dans le peintre en bâtiment. Mon entreprise elle est sur Saint-Pierre. Et je suis à la journée Olympiade sur la boule pour faire du sport avec... pour se rencontrer tous ensemble avec des personnes différentes.
1: C'est ton premier événement sportif ?
13: Dans ce cas-là, à la boule, oui, avec tout le staff d'ici, oui. Sinon, j'ai déjà fait avec le CFA d'autres événements.
4: Et t'as fait quoi comme activité pour l'instant ici ?
13: On a fait du volley, du JJB et de la boxe.
1: Et c'est laquelle t'as préféré pour l'instant ?
13: Depuis ce matin, j'attends juste le basket, parce que le prof est à côté de moi, mais sinon c'était le JJB, c'était pas mal.
1: Et pourquoi ?
13: Ça donnait envie de faire un peu plus, découvrir un peu plus le sport.
1: À bientôt dans la tribu.
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1: Bonjour, c'est Nina et je suis avec
2: Mathis
1: pour interviewer 4 enfants et leurs animateurs qui ont réalisé un film. C'est Saint-Nazaire, ma ville, mon histoire.
2: Passons à l'interview des 4 acteurs principaux.
3: Bonjour, est-ce que tu peux te présenter en quelques mots s'il te plaît?
4: Ok, bonjour, je m'appelle Camille, je suis à l'école Chateaubriand, j'ai 9 ans.
5: Je m'appelle Leïla, j'ai 10 ans, je suis en CM2 à l'école Ferdinand Busson et je suis dans le centre Bonance.
6: Bonjour, je m'appelle Pierre, j'ai 11 ans, je suis en classe de CM2, je suis à l'école Saint-Joseph-Bernadette et je suis au centre de loisirs Camus.
2: Peux-tu présenter rapidement l'histoire du film?
4: Alors l'histoire du film, c'est Saint-Nazaire, ma ville, mon histoire. Ça parle d'un livre de Tintin, c'est les 7 boules de cristal et en gros, on est en époque et on doit rechercher les 7 boules de cristal jusqu'à demain.
5: L'histoire du film part de l'histoire de Saint-Nazaire, ce qui s'est passé il y a assez longtemps et il y a pas très longtemps.
7: Il y a 3 enfants et après il y a Leïla qui invente un jeu et du coup on retourne dans le passé et voilà.
6: L'histoire elle parle de la ville de Saint-Nazaire.
3: Quel est ton rôle?
4: Alors, moi je suis une actrice. Il y a plein d'actrices principaux, donc des amis et moi je suis une actrice principale.
5: Je suis la créatrice du jeu, du jeu du film.
7: Je suis la petite sœur et du coup je les embête.
3: Et tu t'appelles comment dans le film?
7: Jeanne.
6: Je suis un des personnages principaux. Je suis le frère de Jeanne et Louise.
2: Qui a décidé de faire le film et qui a décidé le thème?
4: Alors le thème c'était un peu nous tous. Et qui a décidé de faire le film? Un peu tout le monde.
5: Moi, Camille, Pierre et Juliette, on a voulu faire un film. Nassad, il a dit ok. Et le thème, c'est Saint-Nazaire.
7: C'est Nassad et Marina.
6: Marina et Nassad.
3: Comment avez-vous fait le lien entre les 7 boules de cristal et l'histoire de Saint-Nazaire?
4: D'un coup, ça nous est venu. On a pris un livre à la bibliothèque, on a lu un livre et c'était les 7 boules de cristal de Tintin et qui racontait l'histoire de Saint-Nazaire.
5: Déjà, il y a le livre Tintin, les 7 boules de cristal, et on s'est dit, à un moment, il va à Saint-Nazaire, et du coup, on s'est dit que ça pouvait peut-être rentrer un peu dans l'histoire de Saint-Nazaire.
7: En fait, Nassad, il voulait faire un film, et on s'est inspiré du livre, et du coup, après, on devait chercher les 7 boules de cristal, et du coup, c'est ça qui nous a fait.
6: Marina a voulu faire un thème, du coup, elle a pris le thème du livre des 7 boules de cristal.
2: Qu'as-tu pensé du tournage du film?
4: Alors, le tournage du film, c'était long, c'était très bien. On n'allait pas très rapidement au début, mais sinon, après, ça allait, mais on n'était pas très concentrés.
7: C'était bien, mais des fois, on a un peu raté.
6: Je trouve que c'était un peu long, mais dans l'ensemble, c'est très bien.
3: Comment vous êtes-vous distribué les rôles?
4: Alors, les rôles, c'est plutôt les animateurs qu'on choisit pour nous.
5: On a fait moitié des castings pour voir qui se sentait un peu mieux devant scène. Et on s'est dit que c'était ça.
7: Nassad, il avait choisi des acteurs principaux. Mais on a choisi un peu ce qu'on voulait faire.
6: Nassad avait déjà en tête les personnages principaux.
2: Comment avez-vous réagi quand vous saviez que le film allait passer au cinéma?
4: On était très très heureux. On était surtout étonnés de passer au cinéma.
5: On était très contents.
7: On était un peu stressés, mais on était contents aussi.
6: On était contents.

0: Passons à l'interview des animateurs. Bonjour, est-ce que vous pouvez vous présenter ?
1: Je suis Nassad, animateur à Bonance, aussi animateur à Fardin-en-Buisson.
2: Et j'ai fait un film avec Marina, qui va se présenter, hein,
1: qui s'appelle Saint-Nazaire, ma ville, mon histoire.
3: Et moi, je m'appelle Marina et je suis animatrice à Albert Camus.
0: Est-ce que vous pouvez présenter le film, s'il vous plaît ?
2: Alors, le film, c'est une fille qui s'appelle Leïla. Elle a créé un jeu virtuel. Grâce à un truc hyper bizarre, j'ai rien compris, mais elle a quand même réussi à le créer. Ce jeu virtuel nous ramène à Saint-Nazaire en 1900, où une famille, malheureusement, hein, rentre dans un portail, ou heureusement, hein, parce que c'est toujours fun. Et après, ils font des aventures de 1900 jusqu'à demain, car on a la vision de Saint-Nazaire de demain. Alors, il y a 1917, où les Américains débarquent, et il faut découvrir aux Nazériens le chewing-gum et le cola. Et le jazz ! Il y a après la Seconde Guerre mondiale, où les enfants parlent de l'histoire de Alan McGee, c'est un aviateur qui est tombé de 6700 mètres de son avion. Il y a aussi l'histoire de la poche de Saint-Nazaire, hein, parce qu'il y en a qui ont été oubliés par rapport à la poche. Vous verrez ça dans le film. Et il y a aussi l'opération Chariot. Voilà, c'est les Allemands qui occupent une place de Saint-Nazaire pour pouvoir avoir une belle base en fait, de l'armée, pour pouvoir mieux attaquer les Français. Et les Britanniques, du coup, se sont attaqués à ça. Donc voilà, après la Seconde Guerre mondiale, il y a les années 50-60, où c'est la reconstruction de Saint-Nazaire, où nos personnages se mettent dans la peau de seniors, de quatre petites seniors, qui parlent de la reconstruction surtout de Carrel Aidé. Après, on a 2025. Ouais, ça fait un gros bond, hein. Mais bon, le film pouvait durer 40 minutes, c'est pour ça. Où ça raconte l'histoire un peu du port de Saint-Nazaire, du pont de Saint-Nazaire, et après la rencontre avec Monsieur le maire David Samzin. Et après ça, hop, on bascule en 2026, où ils ont récupéré tous les boules de cristal.
0: Qui a décidé de faire un film et qui a choisi le thème ?
1: Alors, il faut savoir que l'année dernière, en fait, avec Marina, on avait fait, en fait, déjà de base un film, c'était sur les partenaires sportifs de la ville de Saint-Nazaire. C'est eu un très gros succès, car grâce à ça, des enfants ont plus ou moins su quel sport ils voulaient faire. En fait, le but, c'est de visiter chaque club de sport pour que les enfants sachent où ils veulent y aller. Ça, ça évite d'imposer souvent, tu sais, quand le papa fait du foot, le fils doit faire du foot. Voilà, maman a fait de la danse, la fille fait de la danse. Donc là, du coup, c'était un peu le but, ouais, qu'ils visitent les clubs. Et quand on a vu ce succès-là, on a dit, pourquoi pas pousser plus loin ? Donc moi, je suis assez bon sur le montage des films. C'est un peu ma spécialité. Et Marina est assez forte pour comprendre et écrire les histoires. Donc on a réfléchi, puis ça a fait les 7 boules de cristal.
0: Comment vous avez réagi quand vous avez su que vous pouviez voir le maire ?
1: Alors, en fait, c'était un peu improbable, parce que j'ai envoyé un mail à... Alors, il faut savoir que le film devait être diffusé le 17 juin. Donc, moi, je vais finir de monter le film le 3 juin. Donc, voilà. Sauf que ce qui s'est passé, c'est que mi-mai, on n'avait toujours pas rencontré le maire. Et c'était juste avant le grand pont, j'ai plus la date. Bon, bref, c'est pas grave. Juste avant le grand pont, je me suis dit, pourquoi pas, vas-y, j'envoie un mail à Stéphanie Lipro. Avec Marina, on lui donne nos dates de disponibilité. Mais bon, j'y croyais pas trop, mais je me suis dit, vas-y, on fait, et puis on sait jamais. Ce qui est fou, c'est que j'envoyais ça pendant les jours fériés, donc forcément, elle a pas vu. Mais le lundi matin, à 10h, j'ai eu directement une réponse pour rencontrer le maire. Donc, comme quoi, la réactivité, c'était plutôt pas mal. Et notre réaction, très content, hâte de voir les enfants, comment ils allaient réagir face à un maire.
2: Et puis toi, Marina, c'était pareil, tu étais assez contente.
3: Voir la réaction des enfants, surtout, face au maire, c'était super. C'était un beau moment, il a été super, super agréable et il a vraiment pris le temps de répondre à chacune des questions des enfants. Et c'était plutôt chouette.
0: Êtes-vous content que le film soit passé au cinéma ?
3: Oui, on est super content. C'était une chance de pouvoir le diffuser dans une salle de cinéma et que les enfants puissent le montrer déjà aux copains des centres de loisirs et en plus à leur famille. C'était une fierté pour eux. Alors, c'est vrai qu'on a voulu une salle un peu...
2: Plus grande ?
3: Ouais, on aurait aimé une salle plus grande parce que finalement, la salle était pleine. Je pense qu'on aurait pu avoir une plus grande salle. Ouais. Mais bon, peut-être pour une prochaine... Pour un prochain film, on verra.
1: Et merci la confiance au cinéma Jacques Tati parce qu'ils nous ont accepté la salle alors qu'on n'avait même pas monté une minute de film. C'était vraiment qu'ils avaient confiance au service enfance de la mairie et aussi aux animateurs qui ont fait ce projet.
0: Combien de temps avez-vous pris pour faire le tournage ? Juste le tournage ?
3: On a commencé après les vacances de la Toussaint et jusqu'à début juin quasiment.
1: Oui, jusqu'à mi-mai.
3: En fait, Nassad, on tournait et Nassad montait au fur et à mesure. On n'a pas fait l'étape à la fin. On a tourné et monté en même temps.
1: Ouais, c'est ça. Alors, en soi, ça a été assez rapide, le tournage. C'est pas ce qui était le plus dur. Le montage, par contre, c'était ça vraiment la plus grosse galère. Des fois, j'ai passé des nuits à monter. Hein. Alors j'aurais pu regarder une série. Vous voyez le sacrifice un peu? C'est vraiment connaître notre métier.
0: Qui a filmé?
1: C'est moi qui a filmé. J'ai filmé même avec le téléphone de Marina.
0: Qui a monté?
1: Toujours moi. J'ai monté. Et je peux vous dire, en fait, c'est fou le montage parce que des fois, t'as une idée en tête. Et genre, pour une scène de 5 secondes, tu peux prendre une heure. Alors que des fois, tu peux faire 10 minutes de scène et prendre que 20 minutes. Donc vraiment, des fois, selon le montage et selon ce que tu fais, voilà, c'est pas facile. Mais c'est moi qui a monté le film.
0: Est-ce que vous allez faire un autre film?
1: Peut-être. Non. Alors là, Saint-Nazaire m'a vu mon histoire. Le but, c'est que dans 2-3 ans, si tout va bien, qu'on fasse Saint-Nazaire m'a vu mon histoire 2. Mais on n'a pas encore parlé avec Marina, on ne sait pas comment ça va être. Hein. Est-ce qu'on va pas chercher un personnage historique de Saint-Nazaire et faire une biographie sur la personne pour changer le truc? On ne sait pas encore, mais il y aura une suite.
0: Bah merci. Et voilà, c'était les interviews des 4 acteurs principaux, puis des animateurs. Donc n'hésitez pas à regarder le film et à bientôt dans la tribu. Au revoir.
4: Au revoir.
0: À plus tard.
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1: Salut, c'est Lisea et Angèle sur la tribu. Et on vient d'aller voir une exposition. Lisea, est-ce que tu peux nous dire le nom de l'exposition ?
2: Le nom de l'exposition, c'est Garden of Commons. Et Angèle, c'est quoi le nom de l'artiste ?
1: C'est Nefeli Papadimouli. Et le thème global, c'est quoi ?
2: Le thème global, c'est le tissu, les habits, tout ça. Et le thème par salle, donc il y a 3 salles en tout. Est-ce que tu pourrais me dire dans chacune des salles quel est le thème ?
1: Il y a le thème des costumes, il y a le thème des assemblages de costumes et il y a les bâtiments en tissu. Voilà. Et est-ce que tu peux nous dire 3 phrases pour toi pour décrire l'exposition qu'on vient de voir ?
2: Alors pour moi, les 3 phrases, c'est qu'il y a le thème, donc le thème, ce thème-là, il est autour du stylisme, du tissu. Et ensuite, je trouve que l'exposition est assez réfléchie parce que chaque pièce de tissu qu'il y a dans la pièce va finir par former des tenues. Et on peut aussi imaginer ces tenues-là en prenant quelques pièces qu'on peut détacher et en les utilisant pour essayer de former des costumes, des capes, des,

0: propre tenue et aussi que après les personnes puissent les essayer l'avant-dernier jour avant la fin de l'exposition. Donc ces personnes vont pouvoir sortir, 10 personnes comme vous allez le découvrir dans l'interview, vont pouvoir aller se balader dans la rue avec les costumes que cette fois Néphélie, Papa Dimouli, a elle-même créé pour pouvoir les emmener, les faire essayer sur des personnes pour qu'elles puissent partir. Quelle émotion te passe par rapport à ces trois œuvres?
1: C'est joli. Voilà.
0: Comment toi tu décrirais cette œuvre-là, Ligne de désir?
1: C'était plein de couleurs, il y a des formes, il y a plein de des traits du coup qui tombent un peu avec le tissage, les lacets un peu. Et puis c'est assez rigolo parce que les draps sont mis pour que ça fasse à moitié un 8 quoi, hein, que ça tourne. Voilà.
2: Je m'appelle Céline et je suis médiatrice au Grand Café. Donc mon métier, c'est de faire la médiation, le lien entre les œuvres et les publics, donc les gens qui viennent découvrir l'exposition. Alors, l'œuvre qui est sous nos yeux, c'est une œuvre qui s'appelle « Desire Pass » en anglais. Et en français, ça veut dire « la ligne de désir ». Et une ligne de désir, c'est un chemin un peu alternatif qu'on voit des fois, par exemple, dans les parcs, où on a une barrière qui nous dirige un petit peu, qui dirige notre chemin. Et puis les gens vont prendre souvent un raccourci ou un chemin plus pratique. Et petit à petit, ça va créer une trace qui n'était pas prévue dans l'espace. Et là, c'est un petit peu la même chose. L'artiste, elle a pensé 15 panneaux en textile qui sont colorés. Enfin, elle a peint avec de la peinture acrylique sur ces panneaux. Et dans ces panneaux sont découpées des pièces de costumes. Donc comme des morceaux de patron qui peuvent être assemblés pour former 10 costumes au total. Sauf qu'elle ne nous a pas montré les 10 costumes, donc on ne sait pas à quoi ils ressemblent. Et donc c'est à nous d'imaginer et de s'approprier ces différentes pièces pour composer des costumes. C'est une pièce qui est activable par le public, donc ça veut dire que le public peut détacher les pièces qui sont lacées sur les surfaces pour composer leur propre costume. Et donc il y a des pièces qui sont facilement lisibles, on peut facilement voir que certaines c'est un haut, un pantalon, des manches, et puis il y a des pièces un petit peu plus mystérieuses. Et donc là c'est notre imagination qui va nous permettre de décider si c'est un chapeau, si c'est un morceau qu'on va rajouter autour de son cou, ou peut-être quelque chose qui va pendre et peut-être bouger quand on va marcher. Et donc c'est un peu comme si on empruntait aussi nous un chemin alternatif à celui que l'artiste avait décidé en premier lieu.
0: Comment cette œuvre a été fabriquée?
2: Alors c'est une œuvre monumentale, donc vous pouvez imaginer qu'elle a nécessité beaucoup de temps de travail et d'investissement. Et donc l'artiste, elle a demandé de l'aide à des assistants et des assistantes, puisque donc cette œuvre, c'est une création pour le Grand Café. Donc ça veut dire que avant l'exposition, elle n'existait pas et que l'artiste l'a pensée spécialement pour le lieu et l'exposition. Et donc, ils étaient une équipe de 7 personnes pour pouvoir la réaliser. Ils ont mis à peu près 2 mois et demi pour la faire. Et en fait, ça représente énormément de travail puisque l'artiste a déjà dû imaginer les costumes pour pouvoir faire les patrons. Ensuite, elle a dû préparer les toiles, les peindre. Ensuite, recouper les pièces à l'intérieur, sachant qu'il y a 2 faces qui sont cousues les unes aux autres. Donc, il fallait couper exactement au même endroit pour ensuite pouvoir les assembler. Ensuite, il a fallu poser les renforts puisque les panneaux sont renforcés par des tiges, un peu comme un corset par exemple, ou un cerf-volant. Donc il fallait créer les coulisses pour pouvoir insérer les tiges qui sont en fibre de verre. Et il y a aussi des œillets qui ont été posés. Et il y a plus de 10 000 œillets qui ont été posés à la main. Donc ça représente beaucoup de travail. Vous imaginez, un œillet déjà ça prend un petit peu de temps, donc 10 000 ça prend énormément de temps. Et ensuite, il a fallu relasser et réattacher tous les morceaux de vêtements sur les panneaux. Et pareil, le lassage, ça prend un temps assez long.
1: Est-ce que vous savez où est-ce qu'elle a récupéré le tissu? Enfin, si elle l'a acheté ou...
2: Alors souvent, les artistes, quand on leur propose un projet d'exposition, que ce soit simplement pour une exposition ou une résidence, ils ont un budget de production. Et donc, en fait, on leur donne de l'argent pour pouvoir acheter du matériel. Alors des fois, Néphélie, elle utilise des matériaux de récupération. Donc on peut trouver par exemple des grands draps qui sont plus utilisés aujourd'hui et qu'on peut réinvestir pour créer des œuvres. Ou alors elle peut aussi acheter du tissu neuf et ensuite elle va l'utiliser.

0: et pour peindre.
1: Merci beaucoup. Au revoir.
2: Vous pourrez aller voir l'expo au Grand Café jusqu'au 4 octobre.
1: C'était Angèle et Lisea sur la tribu. Merci et à bientôt.
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1: En avril dernier, nous avons eu l'opportunité d'assister à une avant-première mystère au Cinéville de Saint-Nazaire. C'est une fois tous installés dans la salle que nous avons découvert que nous allions assister à la projection du film de la comédie française de Martin Darando et Bertrand Huskla qui sort le 22 juillet prochain au cinéma.
2: Dans 2h30, vous me levez ce rideau.
3: Ça va être une cata.
4: Quoi ?
5: Tu me casses les couilles,
6: moi ! Je n'entends rien !
7: Vous parlez tous en même temps !
8: Stop, stop, stop ! Vous m'avez dit une brume !
9: Ça va être génial !
1: Le réalisateur Bertrand Huskla était présent lors de cette avant-première.
10: Bonsoir. Invité mystère. Bonsoir à tous. Bonsoir. Merci d'être venu.
1: Nous avons profité de la présence de Bertrand Huskla pour lui poser quelques questions sur son film de la comédie française.
11: Donc le film, il raconte les trois heures avant la première d'une prestation d'une pièce de la comédie française. Pourquoi avoir fait ce choix de faire un film sur ces trois premières heures ?
12: Parce que c'est les trois heures avant une première, c'est ce qui concentre le plus de stress. C'est des trucs, bon, pour les avoir vécu parfois même en tant qu'acteur, c'est vraiment des vrais moments où tu te poses la question de pourquoi tu fais ce métier. Donc t'es déjà dans un état, ton état normal d'avant-première, c'est que t'as envie de péter un câble, quoi. Et si à ça tu rajoutes d'énormes problèmes techniques, des problèmes, comme on va le voir dans le film, d'adultère, de décor qui tient pas, de gens qui s'engueulent, ça fait une espèce de cocotte minute qui, je trouve, met les acteurs et les corps dans des états qui sont géniaux à filmer. Donc on voulait absolument mettre cet endroit hyper pressurisant qui est le théâtre, le soir d'une première.
1: Justement, le film raconte un peu une course contre la montre vers la première, mais le tournage a été un peu compliqué pour vous, a été justement une sorte de course à la montre aussi. Est-ce que vous pouvez nous en parler ?
12: Oui, en fait, le film, et je pense que le tournage a aussi pas mal impacté l'ambiance du film et l'espèce d'ambiance de cocotte minute qui se passe dans ce film-là. Normalement, un film, moi, ceux que j'ai fait en général, le plus court que j'ai fait, c'était des tournages en 5 semaines. Pour celui-là, on a eu 3 semaines. Donc en fait, c'est-à-dire qu'on a dû faire deux fois plus vite. Ça a été des horaires vraiment hyper compliqués. On courait partout, on hurlait, tout ça, dans la bonne ambiance. Hein. On hurlait pour s'entendre, mais comme la salle est grande, il fallait aussi communiquer. Et ça a été une espèce de joyeux bordel pendant 3 semaines où on courait partout comme des poulets sans tête en essayant de battre la montre et de réussir à finir le plan de travail sur la fin de la journée. Et je trouve que ça patine le film d'une espèce d'urgence qui, ouais, je crois, se voit pas mal en fait.
13: Et qu'est-ce qui vous a poussé en fait à faire de l'humour un humour assez osé que sûrement d'autres réalisateurs n'auraient pas fait dans leur réalisation ?
12: Je sais pas, ça c'est juste vraiment par goût. C'est-à-dire que j'ai pas de décision concrète de dire ah tiens, je vais aller dans un truc osé parce que faut être osé. C'est juste que moi naturellement c'est les trucs qui me font rire. Je pense que c'est aussi un truc que j'ai développé, qu'on a développé avec Martin. Alors je peux pas parler pour Martin, mon co-réalisateur, parce qu'il est pas là, mais en tout cas pour moi, j'ai toujours eu un truc un peu payant, comme j'ai un peu une tête de gentil garçon quand je dis des horreurs. Je vois le décalage que ça provoque sur les visages en face de moi, donc je pense que c'est comme ça que j'ai commencé à mettre le pied à l'étrier, de mettre des choses un petit peu outrancières dans ma bouche.
1: Merci beaucoup à Bertrand Huskla et au Cinéville de Saint-Nazaire. Et pour rappel, le film de la comédie française sort au cinéma le 22 juillet.
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